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3: Bonjour, de nouvelles aides carburant très attendues pour les secteurs en crise. Le Premier ministre Sébastien Lecornu doit présenter ce jeudi à 17h un dispositif ciblé pour le mois de juin face à la flambée des prix du pétrole liée à la guerre au Moyen-Orient. Le gouvernement exclut toute baisse générale de la fiscalité par souci budgétaire. Monstrueux, indigne, inhumain, la vidéo de militants de la flottille pour Gaza agenouillés et encagoulés indigne plusieurs gouvernements occidentaux. Les images diffusées par l'armée israélienne lors de l'interception du navire humanitaire ont provoqué une vive condamnation de Paris. Le ministre des Affaires étrangères Jean-Noël Barrot a notamment convoqué

0: et l'ambassadeur d'Israël en France pour exiger des explications immédiates sur ces traitements jugés inacceptables. Retour de l'affaire des statuettes, le parquet national financier a ouvert une enquête préliminaire pour recel de détournement de fonds publics à l'encontre de Dominique de Villepin. Les investigations portent sur un buste et une statuette de Napoléon offert à l'ancien ministre des Affaires étrangères entre 2002 et 2004. Des cadeaux payés par l'ex-président du Burkina Faso et un homme d'affaires. Dominique de Villepin avait reconnu une erreur et restitué les œuvres. L'IO déclare que Patrick Bruel a un problème en tournée pour les années 80. La chanteuse a réagi aux accusations visant l'artiste de 67 ans sous le coup de plusieurs enquêtes pour viol en France et agression sexuelle en Belgique. Patrick Bruel conteste toujours l'ensemble des faits, mais la pression monte. Une pétition réclame l'annulation de ses concerts et plusieurs municipalités, dont Paris et Marseille, l'appellent à se mettre en retrait. L'Iran examine une proposition américaine pour tenter d'apaiser les tensions. L'annonce a été faite ce mercredi par le ministère des Affaires étrangères suite à la visite à Téhéran du ministre de l'Intérieur pakistanais qui joue le rôle de médiateur. Il s'agit de la dernière phase des négociations. Il faut obtenir les bonnes réponses. Sans cela, ça peut aller très vite, a déclaré le président américain. En football, l'OGC Nice écope de 2 matchs à huis clos, plus 1 avec sursis. La LFP sanctionne le club après l'envahissement du terrain et l'usage d'engins pyrotechniques par les supporters dimanche dernier face à Metz. Le barrage retour décisif pour le maintien en Ligue 1 contre Saint-Etienne se jouera donc sans public le 29 mai prochain à l'Allianz Arena.
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2: On va parler circulation dans notre département. Tout d'abord dans ce flash avec la 14, l'autoroute à péage longue de 21 km qui sera l'objet pour ces prochains mois de travaux entre le 26 mai jusqu'au 31 décembre. Certaines nuits entre 21h30 et 5h du matin, des travaux d'entretien du tunnel vont avoir lieu. Des interventions sont aussi prévues au niveau de l'ancien péage de Montesson. Sur son site internet, selon nos confrères de 78 Actu, la société des autoroutes, la SANEF, indique les prochaines nuits de fermeture du 26 au 29 mai, du 1er au 5 juin et du 22 au 26 juin. L'autoroute sera fermée les nuits concernées dans le sens Paris-Provence ainsi que la bretelle d'entrée du diffuseur numéro 6 de Chambourcy. Dans le sens Provence-Paris, la 14 sera inaccessible à partir de la bifurcation de la 13 et des bretelles d'entrée du diffuseur de Chambourcy. Des déviations vont bien sûr être mises en place. On change tout à fait de registre puisqu'on va parler de la fondation Raymond Devos. Deux nouvelles têtes sont à la direction de la fondation ainsi que de l'association des amis de Raymond Devos. Isabelle Roche-Hugues qui travaille comme productrice pour la télévision mais aussi dans le monde de la culture depuis 40 ans et elle a pris la direction de la fondation de la Maison Musée à la rentrée 2025. Quant à Antonin Hornert, 23 ans, il est devenu président de l'association. L'une porte la vision de l'expérience, l'autre incarne le lien direct au public et la transmission vivante, rapporte nos confrères de 78 Actu. On va du côté des Essarts-le-Roi où la mairie des Essarts organise en partenariat avec le Café de la Mairie la diffusion des matchs France-Sénégal le 16 juin à 21h et de France-Norvège le 26 juin à 21h, place de l'ancienne mairie. Diffusion sur grand écran, restauration sur place organisée par le Café de la Mairie. Restons aux Essarts-le-Roi avec la fête de la nature qui aura lieu ce dimanche de 10h à 18h sur la place du Marché. Et puis parlons de la brocante d'Hermeray. Elle aura lieu le 24 mai prochain, c'est-à-dire dimanche, avec une animation concours, le plus beau stand ou le plus original. Il y aura aussi, bien évidemment, sur place, de quoi vous restaurer et de faire de bonnes affaires. Et puis, la caravane de l'usine à chapeaux de Rambouillet est à Mittainville le jeudi 28 mai de 16h30 à 18h30 au programme Jeux de Société pour le mois de mai. C'est gratuit, tout public et sans inscription. Allons à Ablis où dimanche, à partir de 13h, salle Émile Zola, il y aura à l'initiative de l'AJA des défis de jeux. Venez découvrir les jeux en bois, défier d'autres concurrents et mettre votre meilleur score sur chaque jeu. Droit d'entrée au chapeau. Plus d'informations sur le réseau social de l'AJA, Facebook AAJA.
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3: Pour ce jeudi, c'est le retour du soleil prévu sur toute la France avec quelques passages nuageux dans le nord dans la matinée. Dans l'après-midi, ça devrait se découvrir totalement avec des températures minimales comprises entre 8 et 13 degrés. Puis dans l'après-midi, ça va bien grimper jusqu'à 24 du côté de Metz. Il fera 26 à Aurillac, 28 à Vichy, 29 du côté de Montélimar, 30 degrés à Montpellier, 31 à Bordeaux et jusqu'à 33 à Biarritz pour la maximale.
4: Merci, retour de l'info tout à l'heure à 6h30 sur RVE. Allez, c'est jeudi, bon courage à vous et bientôt à la fin de la semaine. Merci d'avoir choisi RVE. Nicolas, très heureux de vous retrouver. La matinale sur RVE, c'est tous les jours entre 6h et 9h avec l'info, l'info locale tout à l'heure, de retour à 6h30 donc avec Jean-Marc, avec également de bonnes idées de sortie hein, tout au long de la matinée, mais évidemment votre musique préférée pour attaquer cette journée. On y va tout de suite, on perd pas une seconde. Gaëtan Roussel et Coldplay avec Trouble sur RVE.

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0: Bonjour à tous, l'horoscope de ce jeudi 21 mai, on commence avec les béliers. Attention aux relations qui vous entourent, privilégiez celles qui vous sont bénéfiques.
1: Taureau, prenez du temps pour vous bichonner votre âme et votre corps.
2: Les gémeaux, impliquez-vous dans votre vie sentimentale, on ne va pas vous attendre pour toujours.
3: Les cancers, votre rôle est primordial dans votre foyer, prenez vos parts de responsabilité.
4: Lion, vous allez vous sentir désiré, mais n'en jouez pas trop.
5: Les vierges, un engagement approche, ce n'était pas prévu, mais ça vous rendra très heureux.
6: Les balances, ne montez pas dans les tours, ça changera rien aux problèmes.
7: Les scorpions, vous serez à l'écoute des autres, à moins que ce soit vous qui ayez besoin de soutien.
8: Les sagittaires, une belle journée s'annonce pour vous, vous êtes des battants et les autres vous suivront.
9: Les capricornes, vous allez remporter une offre que vous attendiez depuis un moment, la chance vous sourit.
10: Les verseaux, le sport et les loisirs vous rendront heureux, impliquez-vous davantage.
11: Et puis les poissons, vous êtes d'humeur généreuse, gâtez vos proches.

0: Ah, cette jolie Madeleine de Proust comme ça, de bon matin, j'adore. Avec Lionel Richie à 6h21 pour vous accompagner là pendant le petit déjeuner. En espérant que tout se passe bien, que la nuit également s'est bien déroulée. Vous avez une exposition, tenez, à voir ce week-end. Ça se passe, pour être précis, vendredi, samedi et dimanche au Bréviaire à la salle des fêtes. Exposition qui s'appelle « Aux arbres de feuilles, d'écorce et de chatons ». C'est une association Perrotimage en partenariat avec ASLB, les Brévières, qui vous présente cette exposition au travers de photographies signées Bernard Demand et de Jean-Philippe Gibault, à découvrir donc entre 10h et 17h vendredi et samedi et dimanche. Et vous avez également le vernissage qui est ouvert au public vendredi soir à partir de 20h. À 6h30, l'info locale avec Jean-Marc. Juste avant, je vois qui ? Je vois Sébastien Tellier par exemple. Et le programme télé tout de suite sur RVE.
1: 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Vous allez retrouver ce soir sur TF1 AK avec Alban Lenoir et Éric Cantona dans un Paris meurtri par un attentat dévastateur. Le gouvernement français fait appel à un agent secret d'exception marqué par un passé tumultueux, chargé d'infiltrer une organisation mafieuse dirigée par le redoutable Victor Pastor, hein, Éric Cantona. Cet agent aguerri doit déjouer les plans d'un homme accusé d'être derrière la tragédie. Alors qu'il s'immerge dans ce monde souterrain, il réussit à convaincre Pastor de l'engager en tant que bras droit. Cependant, la mission s'avère plus complexe qu'il ne l'avait anticipé. En prenant soin du fils de Pastor, il développe un lien inattendu avec cet enfant innocent, ce qui remet en question ses priorités et ses motivations. Sur France 2, Envoyé spécial, sur France 3, Cassandre, sur Canal Plus de Madison, M6, le maillon faible avec de nombreuses célébrités. France 4, Omar, la fraise, TFX, ce que veulent les femmes, et TMC, tellement proche. Voilà, je vous laisse faire votre choix et par avance, une excellente soirée devant votre télévision.
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0: 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Nous sommes le jeudi 21 mai, le 141e jour de l'année. Aujourd'hui, on fête les Constantins. Les Constantins se font remarquer pour leur vif esprit et leur nature communicative. Ils ne refoulent jamais leurs sentiments et disent ce qu'ils pensent. C'est la journée internationale du thé. Allez, bon anniversaire à l'humoriste Eric Carrière qui a 69 ans. Il est évidemment en duo dans Les Chevaliers du Fiel. Stubby Bugsy a 54 ans, 74 ans pour Mr. T, 41 ans pour le cycliste Mark Cavendish. C'est Lisa Kudy dans Dr. House, 60 ans pour Lisa Edelstein et puis les 67 ans pour le routard Antoine de Maximi. Bon anniversaire à vous aussi, peut-être né un 21 mai.
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1: On va parler circulation dans notre département. Tout d'abord, dans ce flash, avec la 14, l'autoroute péage longue de 21 km, qui sera l'objet pour ces prochains mois de travaux entre le 26 mai jusqu'au 31 décembre. Certaines nuits, entre 21h30 et 5h du matin, des travaux d'entretien du tunnel vont avoir lieu. Des interventions sont aussi prévues au niveau de l'ancien péage de Montesson. Sur son site internet, selon nos confrères de 78 Actu, la société des autoroutes, la SANEF, indique les prochaines nuits de fermeture du 26 au 29 mai, du 1er au 5 juin et du 22 au 26 juin. L'autoroute sera fermée les nuits concernées dans le sens Paris-Province ainsi que la bretelle d'entrée du diffuseur numéro 6 de Chambourcy. Dans le sens Province-Paris, la 14 sera inaccessible à partir de la bifurcation de la 13 et des bretelles d'entrée du diffuseur de Chambourcy. Des déviations vont bien sûr être mises en place. On change tout à fait de registre puisqu'on va parler de la fondation Raymond Devos. Deux nouvelles têtes sont à la direction de la fondation ainsi que de l'association des amis de Raymond Devos. Isabelle Roche-Hugues qui travaille comme productrice pour la télévision mais aussi dans le monde de la culture depuis 40 ans et elle a pris la direction de la fondation et de la maison de musée à la rentrée 2025. Quant à Antonin Hornert, 23 ans, il est devenu président de l'association. L'une porte la vision de l'expérience, l'autre incarne le lien direct au public et la transmission vivante, rapporte nos confrères du 78 Actu. On va du côté des Essarts-le-Roi où la mairie des Essarts organise en partenariat avec le Café de la Mairie la diffusion des matchs France-Sénégal le 16 juin à 21h et de France-Norvège le 26 juin à 21h, place de l'ancienne mairie. Diffusion sur grand écran, restauration sur place organisée par le Café de la Mairie. Restons aux Essarts-le-Roi avec la fête de la nature qui aura lieu ce dimanche de 10h à 18h sur la place du marché. Et puis parlons de la brocante d'Hermeray. Elle aura lieu le 24 mai prochain, c'est-à-dire dimanche, avec une animation concours, le plus beau stand ou le plus original. Il y aura aussi, bien évidemment, sur place de quoi vous restaurer et de faire de bonnes affaires. Et puis, la caravane de l'usine à chapeaux de Rambouillet est à Mitainville le jeudi 28 mai de 16h30 à 18h30 au programme Jeux de Société pour le mois de mai. C'est gratuit, tout public et sans inscription. Allons à Ablis où dimanche, à partir de 13h, salle Émile Zola, il y aura à l'initiative de l'AJA des défis de jeux. Venez découvrir les jeux en bois, défier d'autres concurrents et mettre votre meilleur score sur chaque jeu. Droit d'entrée au chapeau. Plus d'informations sur le réseau social de l'AJA, Facebook AAJA.

0: C'était RVE pour début de journée avec Sam Smith. C'était son anniversaire mardi d'ailleurs. Sam Smith, le premier titre sur lequel nous l'avions découvert, Money on My Mind. À 7h, le retour de l'info nationale, internationale, locale, la météo également. Notez aussi que vous retrouvez hein, tous les podcasts, infos, des reportages faits par la rédaction d'RVE sur radio-rve.com. Donc pour rejoindre 7h et l'info, vous écoutez entre autres Shakira et puis la date dans l'histoire tout de suite sur RVE.
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2: Je vous emmène le 21 mai 1539. François 1er introduit la loterie en France. Les jeux d'argent sont aussi anciens que l'argent lui-même, mais c'est seulement à la Renaissance que nos gouvernants s'y adonnent, y voyant un moyen indolore, voire agréable, de ponctionner les ressources de leurs sujets. La première loterie d'État, hein, l'Oto, est organisée à Florence en 1530. Le roi de France, François 1er, très attentif, hein, comme chacun sait, aux innovations d'Outremont, introduit la loterie dans son royaume par un édite du 21 mai 1539. Mais le prélèvement de l'État sur les enjeux est tel qu'il décourage les joueurs. L'idée est relancée en 1644 par Mazarin, qui propose comme lot des objets précieux. Il s'agit de financer les églises et les institutions de piété. Le 15 octobre 1757, Louis XV établit une loterie permanente pour financer sa nouvelle école militaire. Enfin, Louis XVI fonde le 30 juin 1776 l'ancêtre de notre actuelle loterie, la Loterie Royale, épaulée par 700 buralistes et des colporteurs qui, deux fois par mois, vendent de la chance. Elle rapporte 11 millions de livres en 1789, mais, au nom de la morale, les Républicains la suppriment le 15 novembre 1793.
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1: C'est 40. Un véritable baby-boom a eu lieu entre mercredi après-midi et jeudi soir dans une maternité de Milan. Ce devait être un jeudi comme un autre à la clinique de Milan. Et puis finalement, le 7 mai restera probablement dans les annales de l'établissement. En l'espace de 36 heures, pas moins de 40 bébés sont nés, dont 23 filles et 17 garçons. Parmi les nouveau-nés, deux paires de jumeaux ont également pointé le bout de leur nez. La clinique est revenue sur ses heures d'intense activité dans un post publié sur Facebook. Elle décrit un véritable ballet de jeunes parents entre les premiers changements de couche, l'apprentissage du bain ou encore l'initiation à l'allaitement. Le rythme était particulièrement soutenu entre mercredi après-midi et jeudi soir dans les services de néonatologie de la maternité. Dans les coulisses de la maternité, les berceaux défilent les uns après les autres. À l'intérieur, certains bébés dorment, d'autres réclament de l'attention. Les médecins et l'ensemble du personnel soignant n'ont Dieu que pour leurs petits patients et leurs familles, raconte la clinique sur le réseau social. Si ces 36 heures se sont révélées particulièrement intenses, les employés sont habitués à ces rythmes soutenus. Rien qu'au mois d'avril, le nombre de naissances a dépassé de 2,6% celui de l'année précédente, avec 50 bébés de plus depuis le début de l'année par rapport à 2025. Félicitations aux nouveaux parents et bon courage aux professionnels du polycliniste de Milan, infatigable et attentionné, même en ces heures de trafic intense de cigognes, conclut le poste.
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2: Bonjour, de nouvelles aides carburant très attendues pour les secteurs en crise. Le Premier ministre Sébastien Lecornu doit présenter ce jeudi à 17h un dispositif ciblé pour le mois de juin face à la flambée des prix du pétrole liée à la guerre au Moyen-Orient. Le gouvernement exclut toute baisse générale de la fiscalité par souci budgétaire. Monstrueux, indigne, inhumain, la vidéo de militants de la flottille pour Gaza agenouillés et encagoulés indigne plusieurs gouvernements occidentaux. Les images diffusées par l'armée israélienne lors de l'interception du navire humanitaire ont provoqué une vive condamnation de Paris. Le ministre des Affaires étrangères Jean-Noël Barrot a notamment convoqué l'ambassadeur d'Israël en France pour exiger des explications immédiates sur ces traitements jugés inacceptables. Retour de l'affaire des statuettes, le parquet national financier a ouvert une enquête préliminaire pour recel de détournement de fonds publics à l'encontre de Dominique de Villepin. Les investigations portent sur un buste et une statuette de Napoléon offert à l'ancien ministre des Affaires étrangères entre 2002 et 2004. Des cadeaux payés par l'ex-président du Burkina Faso et un homme d'affaires, Dominique de Villepin avait reconnu une erreur et restitué les œuvres. L'IO déclare que Patrick Bruel a un problème. En tournée pour les années 80, la chanteuse a réagi aux accusations visant l'artiste.

0: Liste de 67 ans sous le coup de plusieurs enquêtes pour viol en France et agression sexuelle en Belgique. Patrick Bruel conteste toujours l'ensemble des faits, mais la pression monte. Une pétition réclame l'annulation de ses concerts et plusieurs municipalités, dont Paris et Marseille, l'appellent à se mettre en retrait. L'Iran examine une proposition américaine pour tenter d'apaiser les tensions. L'annonce a été faite ce mercredi par le ministère des Affaires étrangères suite à la visite à Téhéran du ministre de l'Intérieur pakistanais qui joue le rôle de médiateur. Il s'agit de la dernière phase des négociations. Il faut obtenir les bonnes réponse. Sans cela, ça peut aller très vite, a déclaré le président américain. En football, l'OGC Nice écope de 2 matchs à huis clos, plus 1 avec sursis. La LFP sanctionne le club après l'envahissement du terrain et l'usage d'engins pyrotechniques par les supporters dimanche dernier face à Metz. Le barrage retour décisif pour le maintien en Ligue 1 contre Saint-Etienne se jouera donc sans public le 29 mai prochain à l'Allianz Arena.
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2: On va parler circulation dans notre département. Tout d'abord dans ce flash avec l'A14, l'autoroute péage longue de 21 km qui sera l'objet pour ces prochains mois de travaux entre le 26 mai jusqu'au 31 décembre. Certaines nuits entre 21h30 et 5h du matin, des travaux d'entretien du tunnel vont avoir lieu. Des interventions sont aussi prévues au niveau de l'ancien péage de Montesson. Sur son site internet, selon nos confrères de 78 Actu, la société des autoroutes, la SANEF, indique les prochaines nuits de fermeture du 26 au 29 mai, du 1er au 5 juin et du 22 au 26 juin. L'autoroute sera fermée les nuits concernées dans le sens Paris-Provence ainsi que la bretelle d'entrée du diffuseur numéro 6 de Chambourcy. Dans le sens Provence-Paris, la 14 sera inaccessible à partir de la bifurcation de la 13 et des bretelles d'entrée du diffuseur de Chambourcy. Des déviations vont bien sûr être mises en place. On change tout à fait de registre puisqu'on va parler de la fondation Raymond Devos. Deux nouvelles têtes sont à la direction de la fondation ainsi que de l'association des amis de Raymond Devos. Isabelle Roche-Huc qui travaille comme productrice pour la télévision mais aussi dans le monde de la culture depuis 40 ans et elle a pris la direction de la fondation de la maison de musée à la rentrée 2025. Quant à Antonin Hornert, 23 ans, il est devenu président de l'association. L'une porte la vision de l'expérience, l'autre incarne le lien direct au public et la transmission vivante, rapporte nos confrères de 78 Actu. On va du côté des Essarts-le-Roi où la mairie des Essarts organise en partenariat avec le café de la mairie la diffusion des matchs France-Sénégal le 16 juin à 21h et de France-Norvège le 26 juin à 21h place de l'ancienne mairie. Diffusion sur grand écran, restauration sur place organisée par le café de la mairie. Restons aux Essarts-le-Roi avec la fête de la nature qui aura lieu ce dimanche de 10h à 18h sur la place du marché. Et puis parlons de la brocante d'Hermeray. Elle aura lieu le 24 mai prochain, c'est-à-dire dimanche, avec une animation concours, le plus beau stand ou le plus original. Il y aura aussi, bien évidemment, sur place de quoi vous restaurer et de faire de bonnes affaires. Et puis, la caravane de l'usine à chapeaux de Rambouillet est à Mitainville le jeudi 28 mai de 16h30 à 18h30 au programme Jeux de Société pour le mois de mai. C'est gratuit, tout public et sans inscription. Allons à Ablis où dimanche, à partir de 13h, salle Émile Zola, il y aura à l'initiative de l'AJA des défis de jeux. Venez découvrir les jeux en bois, défier d'autres concurrents et mettre votre meilleur score sur chaque jeu. Droit d'entrée au chapeau. Plus d'informations sur le réseau social de l'AJA, Facebook AAJA.
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3: Pour ce jeudi, c'est le retour du soleil prévu sur toute la France avec quelques passages nuageux dans le nord dans la matinée. Dans l'après-midi, ça devrait se découvrir totalement avec des températures minimales comprises entre 8 et 13 degrés. Puis dans l'après-midi, ça va bien grimper jusqu'à 24 du côté de Metz. Il fera 26 à Aurillac, 28 à Vichy, 29 du côté de Montélimar, 30 degrés à Montpellier, 31 à Bordeaux et jusqu'à 33 à Biarritz pour la maximale.
4: Merci, l'info de retour tout à l'heure à 7h30 sur RVE. Et ce sera l'info locale avec Jean-Marc. En espérant que tout se passe bien, c'est jeudi aujourd'hui, jeudi 21 mai. Merci d'avoir choisi RVE pour attaquer cette journée. Allez, bon courage. Avant de retrouver l'info, vous avez rendez-vous avec le programme télé, avec également l'éphéméride, l'horoscope également de ce jeudi à suivre. Et puis là, on démarre cette nouvelle heure avec Joe. Joe, c'est End of Beginning sur RVE.

0: Bonjour à tous, l'horoscope de ce jeudi 21 mai, on commence avec les béliers. Attention aux relations qui vous entourent, privilégiez celles qui vous sont bénéfiques.
1: Taureau, prenez du temps pour vous bichonner votre âme et votre corps.
2: Les gémeaux, impliquez-vous dans votre vie sentimentale, on va pas vous attendre pour toujours.
3: Les cancers, votre rôle est primordial dans votre foyer, prenez vos parts de responsabilité.
4: Lion, vous allez vous sentir désiré, mais n'en jouez pas trop.
5: Les vierges, un engagement approche, ce n'était pas prévu, mais ça vous rendra très heureux.
6: Les balances, ne montez pas dans les tours, ça changera rien au problème.
7: Les scorpions, vous serez à l'écoute des autres, à moins que ce soit vous qui ayez besoin de soutien.
8: Les sagittaires, une belle journée s'annonce pour vous, vous êtes des battants et les autres vous suivront.
9: Les capricornes, vous allez remporter une offre que vous attendiez depuis un moment, la chance vous sourit.
10: Les verseaux, le sport et les loisirs vous rendront heureux, impliquez-vous davantage.
11: Et puis les poissons, vous êtes d'humeur généreuse, gâtez vos proches.
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0: les classiques d'RVE. Vous les écoutez comme ça, avec Indochine, de bon matin à 7h20. Merci d'ailleurs de nous retrouver ici sur RVE, comme tous les jours. Semaine, c'est vrai, où on met quand même pas mal d'accent sur la nuit européenne des musées, évidemment. C'est quand même vachement bien. Cette très bonne idée de sortie que vous pouvez faire en famille samedi soir à Rambouillet, le musée Rambolitrin qui ouvre ses portes, forcément, avec la possibilité pour vous de découvrir de nuit la collection Train Joué, par exemple, au premier étage, ou même au deuxième aussi, la maquette où règne une ambiance, c'est vrai, particulière comme ça, en nocturne, donc ça c'est top. Et en plus, eh bien, vous allez pouvoir aussi, vous et les enfants, faire une petite balade, balade en train de jardin. Vous allez pouvoir monter à bord pour un pur moment de bonheur. C'est samedi soir que ça se passe à Rambouillet. L'exposition est gratuite, c'est 1,50€ pour faire le petit tour en train de jardin. Super idée de sortie validée par l'équipe d'RVE. À 7h30, l'info locale de retour. Juste avant, vous écoutez par exemple Bulb et le programme télé dans quelques secondes sur RVE.
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6: 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Vous allez retrouver ce soir sur TF1 AK avec Alban Lenoir et Éric Cantona dans un Paris meurtri par un attentat dévastateur. Le gouvernement français fait appel à un agent secret d'exception marqué par un passé tumultueux, chargé d'infiltrer une organisation mafieuse dirigée par le redoutable Victor Pastor. Éric Cantona, cet agent aguerri doit déjouer les plans d'un homme accusé d'être derrière la tragédie. Alors qu'il s'immerge dans ce monde souterrain, il réussit à convaincre Pastor de l'engager en tant que bras droit. Cependant, la mission s'avère plus complexe qu'il ne l'avait anticipé. En prenant soin du fils de Pastor, il développe un lien inattendu avec cet enfant innocent, ce qui remet en question ses priorités et ses motivations. Sur France 2, Envoyé spécial, sur France 3, Cassandre, sur Canal Plus de Madison, M6, le maillon faible avec de nombreuses célébrités. France 4, Omar, la fraise, TFX, ce que veulent les femmes, et TMC, tellement proche. Voilà, je vous laisse faire votre choix et par avance, une excellente soirée devant votre télévision.
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0: L'éphéméride. Nous sommes le jeudi 21 mai, le 141e jour de l'année. Aujourd'hui, on fête les Constantins. Les Constantins se font remarquer pour leur vif esprit et leur nature communicative. Ils ne refoulent jamais leurs sentiments et disent ce qu'ils pensent. C'est la journée internationale du thé. Allez, bon anniversaire à l'humoriste Eric Carrière qui a 69 ans. Il est évidemment en duo dans les Chevaliers du Fiel. Stubby Bugsy a 54 ans, 74 ans pour Mr. T, 41 ans pour le cycliste Mark Cavendish. C'est Lisa Kudy dans Dr. House, 60 ans pour Lisa Edelstein, et puis les 67 ans pour le routard Antoine de Maximi. Bon anniversaire à vous aussi, peut-être né un 21 mai. 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
2: On va parler circulation dans notre département. Tout d'abord, dans ce flash avec l'A14, l'autoroute à péage longue de 21 km, qui sera l'objet pour ces prochains mois de travaux entre le 26 mai jusqu'au 31 décembre. Certaines nuits, entre 21h30 et 5h du matin, des travaux d'entretien du tunnel vont avoir lieu. Des interventions sont aussi prévues au niveau de l'ancien péage de Montesson. Sur son site internet, selon nos confrères de 78 Actu, la société des autoroutes, la SANEF, indique les prochaines nuits de fermeture du 26 au 29 mai, du 1er au 5 juin et du 22 au 26 juin. L'autoroute sera fermée les nuits concernées dans le sens Paris-Province ainsi que la bretelle d'entrée du diffuseur numéro 6 de Chambourcy. Dans le sens Province-Paris, la 14 sera inaccessible à partir de la bifurcation de la 13 et des bretelles d'entrée du diffuseur de Chambourcy. Des déviations vont bien sûr être mises en place. On change tout à fait de registre puisqu'on va parler de la fondation Raymond Devos. Deux nouvelles têtes sont à la direction de la fondation ainsi que de l'association des amis de Raymond Devos. Isabelle Roche-Huc, qui travaille comme productrice pour la télévision mais aussi dans le monde de la culture depuis 40 ans, et elle a pris la direction de la fondation de la Maison Musée à la rentrée 2025. Quant à Antonin Hornert, 23 ans, il est devenu président de l'association. L'une porte la vision de l'expérience, l'autre incarne le lien direct au public et la transmission vivante, rapporte nos confrères du 78 Actu. On va du côté des Essarts-le-Roi, où la mairie des Essarts organise en partenariat avec le Café de la Mairie la diffusion des matchs France-Sénégal le 16 juin à 21h et de France-Norvège le 26 juin à 21h, place de l'ancienne mairie. Diffusion sur grand écran, restauration sur place organisée par le Café de la Mairie. Restons aux Essarts-le-Roi avec la fête de la nature qui aura lieu ce dimanche de 10h à 18h sur la place du Marché. Et puis parlons de la brocante d'Hermeray. Elle aura lieu le 24 mai prochain, c'est-à-dire dimanche, avec une animation concours, le plus beau stand ou le plus original. Il y aura aussi, bien évidemment, sur place, de quoi vous restaurer et de faire de bonnes affaires. Et puis, la caravane de l'usine à chapeaux de Rambouillet est à Mitainville le jeudi 28 mai de 16h30 à 18h30 au programme Jeux de Société pour le mois de mai. C'est gratuit, tout public et sans inscription. Allons à Ablis où dimanche, à partir de 13h, salle Émile Zola, il y aura à l'initiative de l'AJA des défis de jeux. Venez découvrir les jeux en bois, défier d'autres concurrents et mettre votre meilleur score sur chaque jeu. Droit d'entrée au chapeau. Plus d'informations sur le réseau social de l'AJA, Facebook AJA.

0: Sérieux.
1: Bonne matinée, merci d'être fidèle à RVE et de nous rejoindre aussi sur les réseaux sociaux. Vous êtes fidèles, hein, notamment à la page Facebook et au compte Instagram d'RVE. Vous retrouvez des photos, des vidéos de tout ce qui fait l'actu ici dans la région, mais également de bonnes idées de sortie, des bons plans. Allez, rendez-vous maintenant sur radio-rve.com. Vous retrouvez les liens directement pour nous retrouver sur Instagram ou encore sur Facebook. Les réseaux sociaux, évidemment, sont là à votre service et vous accompagnent partout. Avant 8h et le retour de l'info, place à Bruno Mars, à Dire Straits aussi. Et l'astuce du jour, tout de suite sur RVE.
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3: Si vous êtes adepte de la drague sur Internet, vous l'avez sans doute constaté, c'est pas toujours facile. Parfois, il y en a qui se prennent des râteaux, même souvent. Pourquoi ? Parce que vous n'avez pas la bonne technique. Alors, je vais vous donner une technique pour avoir une réponse dans 100% des cas. C'est un Canadien qui s'est penché sur la question. Alors, le genre, mademoiselle, t'es charmante, ça marche pas. On arrête tout de suite. Ce qui marche maintenant, ce sont les poèmes. Voilà. Et ce gars l'a testé. Il a envoyé 500 poèmes à 500 filles sur Tinder et il a eu 500 réponses. Bon, j'avoue que pour finir, il a obtenu 12 rendez-vous. Mais quand même, on ne sait pas s'il a conclu ou pas. Ça a donné des réponses en tout cas. Vous savez ce qu'il vous reste à faire.
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4: Un enfant déterre un pactole. Pièces en argent, bijoux en or, montres de luxe et 6000 euros étaient enfouis dans le sol. Certains derrière des buissons, a annoncé la police berlinoise. Quel enfant n'a jamais imaginé découvrir un trésor? Pour un jeune berlinois, ce rêve est devenu réalité. Sur une aire de jeu du quartier de Wilmersdorf, où il s'amusait, il a déterré des pièces en argent, des bijoux en or, des montres de luxe et 6000 euros en espèces. Il a même trouvé un petit lingot d'or. Selon la police, les objets étaient enfouis dans le sol, certains sous des buissons, alors que les autres enfants ramassaient des bâtons. Il a tout de suite signalé la présence de pièces d'argent dans les buissons. C'est ce que raconte la police de Berlin sur Instagram. L'éducatrice qui accompagnait les enfants et le père d'un autre bambin ont rassemblé les objets d'une valeur et alerté notamment les forces de l'ordre. Soyons honnêtes. Qui ne regardera pas d'un peu plus près dans les buissons lors de la prochaine visite au parc de jeux, s'interroge la police dans sa publication. La police enquête actuellement pour déterminer si les objets trouvés sont des biens volés. Les premières recherches dans les bases de données policières se sont révélées infructueuses. C'est ce qu'a indiqué un porte-parole de la police berlinoise.
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2: Bonjour, de nouvelles aides carburant très attendues pour les secteurs en crise. Le Premier ministre Sébastien Lecornu doit présenter ce jeudi à 17h un dispositif ciblé pour le mois de juin face à la flambée des prix du pétrole liée à la guerre au Moyen-Orient. Le gouvernement exclut toute baisse générale de la fiscalité par souci budgétaire. Monstrueux, indigne, inhumain, la vidéo de militants de la flottille pour Gaza genouillés et encagoulés indigne plusieurs gouvernements occidentaux. Les images diffusées par l'armée israélienne lors de l'interception du navire humanitaire ont provoqué une vive condamnation de Paris. Le ministre des Affaires étrangères Jean-Noël Barrot a notamment convoqué l'ambassadeur d'Israël en France pour exiger des explications immédiates sur ces traitements jugés inacceptables. Retour de l'affaire des statuettes, le parquet national financier a ouvert une enquête préliminaire pour recel de détournement de fonds publics à l'encontre de Dominique de Villepin. Les investigations portent sur un buste et une statuette de Napoléon offert à l'ancien ministre des Affaires étrangères entre 2002 et 2004. Des cadeaux payés par l'ex-président du Burkina Faso et un homme d'affaires. Dominique de Villepin avait reconnu une erreur et restitué les œuvres. L'IO déclare que Patrick Bruel a un problème. En tournée pour les années 80, la chanteuse a réagi aux accusations visant l'artiste de 67 ans sous le coup de plusieurs enquêtes pour viol en France et agression sexuelle en Belgique. Patrick Bruel conteste toujours l'ensemble des faits, mais la pression monte. Une pétition réclame l'annulation de ses concerts et plusieurs municipalités, dont Paris et Marseille, l'appellent à se mettre en retrait. L'Iran examine une proposition américaine pour tenter d'apaiser les tensions. L'annonce a été faite ce mercredi par le ministère des Affaires étrangères suite à la visite à Téhéran du ministre de l'Intérieur pakistanais qui joue le rôle de médiateur. Il s'agit de la dernière phase des négociations.

0: Il faut obtenir les bonnes réponses, sans cela, ça peut aller très vite, a déclaré le président américain. En football, l'OGC Nice écope de 2 matchs à huis clos, plus 1 avec sursis. La LFP sanctionne le club après l'envahissement du terrain et l'usage d'engins pyrotechniques par les supporters dimanche dernier face à Metz. Le barrage retour décisif pour le maintien en Ligue 1 contre Saint-Etienne se jouera donc sans public le 29 mai prochain à l'Allianz Arena.
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2: On va parler circulation dans notre département. Tout d'abord dans ce flash avec la 14, l'autoroute péage longue de 21 km qui sera l'objet pour ces prochains mois de travaux entre le 26 mai jusqu'au 31 décembre. Certaines nuits entre 21h30 et 5h du matin, des travaux d'entretien du tunnel vont avoir lieu. Des interventions sont aussi prévues au niveau de l'ancien péage de Montesson. Sur son site internet, selon nos confrères de 78 Actu, la société des autoroutes, la SANEF, indique les prochaines nuit de fermeture du 26 au 29 mai, du 1er au 5 juin et du 22 au 26 juin. L'autoroute sera fermée les nuits concernées dans le sens Paris-Province ainsi que la bretelle d'entrée du diffuseur numéro 6 de Chambourcy. Dans le sens Province-Paris, la 14 sera inaccessible à partir de la bifurcation de la 13 et des bretelles d'entrée du diffuseur de Chambourcy. Des déviations vont bien sûr être mises en place. On change tout à fait de registre puisqu'on va parler de la Fondation Raymond Devos. Deux nouvelles têtes sont à la direction de la Fondation ainsi que de l'Association des Amis de Raymond Devos. Isabelle Roche-Hugues qui travaille comme productrice pour la télévision mais aussi dans le monde de la culture depuis 40 ans et elle a pris la direction de la Fondation de la Maison Musée à la rentrée 2025. Quant à Antonin Hornert, 23 ans, il est devenu président de l'association. L'une porte la vision de l'expérience, l'autre incarne le lien direct au public et la transmission vivante. Rapporte nos confrères du 78 Actu. On va du côté des Essarts-le-Roi où la mairie des Essarts organise en partenariat avec le Café de la Mairie la diffusion des matchs France-Sénégal le 16 juin à 21h et de France-Norvège le 26 juin à 21h, place de l'ancienne mairie. Diffusion sur grand écran, restauration sur place organisée par le Café de la Mairie. Restons aux Essarts-le-Roi avec la fête de la nature qui aura lieu ce dimanche de 10h à 18h sur la place du marché. Et puis parlons de la brocante d'Hermeray. Elle aura lieu le 24 mai prochain, c'est-à-dire dimanche, avec une animation concours, le plus beau stand ou le plus original. Il y aura aussi, bien évidemment, sur place de quoi vous restaurer et de faire de bonnes affaires. Et puis, la caravane de l'usine à chapeaux de Rambouillet est à Mitainville le jeudi 28 mai de 16h30 à 18h30 au programme Jeux de Société pour le mois de mai. C'est gratuit, tout public et sans inscription. Allons à Ablis où dimanche, à partir de 13h, salle Émile Zola, il y aura à l'initiative de l'AJA des défis de jeux. Venez découvrir les jeux en bois, défier d'autres concurrents et mettre votre meilleur score sur chaque jeu. Droit d'entrée au chapeau. Plus d'informations sur le réseau social de l'AJA, Facebook AAJA.
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3: Pour ce jeudi, c'est le retour du soleil prévu sur toute la France avec quelques passages nuageux dans le nord, dans la matinée. Dans l'après-midi, ça devrait se découvrir totalement avec des températures minimales comprises entre 8 et 13 degrés. Puis dans l'après-midi, ça va bien grimper jusqu'à 24 du côté de Metz. Il fera 26 à Aurillac, 28 à Vichy, 29 du côté de Montélimar, 30 degrés à Montpellier, 31 à Bordeaux et jusqu'à 33 à Biarritz pour la maximale.
4: Merci, rendez-vous pris à 8h30 pour le retour de l'info sur RVE. L'info locale avec Jean-Marc et puis un peu plus loin également, l'info sport également de ce jeudi matin. C'est Nicolas, très heureux de vous accompagner avec la matinale d'RVE qui continue jusqu'à 9h avec également de bonnes idées de sortie, l'éphéméride, le programme télé, l'horoscope également, juste avant l'horoscope. Alors là, une artiste que j'adore, Vanessa Paradis et Taylor Swift aussi, le dernier titre de Taylor Swift, c'est Elisabeth Taylor sur RVE.

Bonjour à tous, l'horoscope de ce jeudi 21 mai, on commence avec les béliers. Attention aux relations qui vous entourent, privilégiez celles qui vous sont bénéfiques. Taureau, prenez du temps pour vous bichonner votre âme et votre corps. Les gémeaux, impliquez-vous dans votre vie sentimentale, on ne va pas vous attendre pour toujours. Les cancers, votre rôle est primordial dans votre foyer, prenez vos parts de responsabilité. Lion, vous allez vous sentir désiré, mais n'en jouez pas trop. Les vierges, un engagement approche, ce n'était pas prévu, mais ça vous rendra très heureux. Les balances, ne montez pas dans les tours, ça ne changera rien au problème. Les scorpions, vous serez à l'écoute des autres, à moins que ce soit vous qui ayez besoin de soutien. Les sagittaires, une belle journée s'annonce pour vous, vous êtes des battants et les autres vous suivront. Les capricornes, vous allez remporter une offre que vous attendiez depuis un moment, la chance vous sourit. Les verseaux, le sport et les loisirs vous rendront heureux, impliquez-vous davantage. Et puis les poissons, vous êtes d'humeur généreuse, gâtez vos proches.

0: 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Nous sommes le jeudi 21 mai, le 141e jour de l'année. Aujourd'hui, on fête les Constantins. Les Constantins se font remarquer pour leur vif esprit et leur nature communicative. Ils ne refoulent jamais leurs sentiments et disent ce qu'ils pensent. C'est la journée internationale du thé. Allez, bon anniversaire à l'humoriste Éric Carrière qui a 69 ans. Il est évidemment en duo dans Les Chevaliers du Fiel. Stubby Bugsy a 54 ans, 74 ans pour Mr. T, 41 ans pour le cycliste Mark Cavendish. C'est Lisa Cuddy dans Dr. House, 60 ans pour Lisa Edelstein et puis les 67 ans pour le routard Antoine de Maximi. Bon anniversaire à vous aussi, peut-être né un 21 mai. 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

Bonjour à toutes et à tous, on débute avec du football et la sanction est tombée. L'OGC Nice écope de 2 matchs à huis clos, plus 1 avec sursis. La LFP sanctionne le club après l'envahissement du terrain et l'usage d'engins pyrotechniques par les supporters dimanche dernier face à Metz. Le barrage retour décisif pour le maintien en Ligue 1 contre Saint-Etienne se jouera donc sans public le 29 mai prochain à l'Allianz Riviera. Une rencontre à laquelle pourraient ne pas participer une douzaine de joueurs des deux équipes, la faute à leur sélection nationale respective en vue de la préparation à la Coupe du Monde. La FIFA oblige les clubs à libérer leurs internationaux pour le 25 mai, alors que les deux matchs de barrage se disputent les 26 et 29 mai prochains. Saint-Etienne et Nice vont devoir négocier un accord avec la FIFA, peu encline à l'accorder hors finale européenne. Nice pourrait ainsi être privé d'Ali Abdi et Eli Wahi, notamment. Saint-Etienne sera privé de Benold et Augustine Bouakier, si rien ne change, affaire à suivre. Et on parlait de finale européenne, et bien hier soir c'est Aston Villa qui a remporté la Ligue Europa aux dépens des Allemands de Fribourg, 3-0. Tielemans, Buendia et Rodgers sont marqués pour les Anglais. Notez que c'est la 5ème Ligue Europa remportée à part l'ancien entraîneur du PSG, Unai Emery. Il égale Carlo Ancelotti, José Mourinho et Giovanni Trapattoni en remportant un 5ème titre européen majeur avec 3 clubs différents, en l'occurrence Séville, Villarreal et Aston Villa donc. En tennis, il n'arrête jamais de chercher des petits détails pour évoluer. Novak Djokovic a annoncé avoir changé d'entraîneur à 4 jours du début de Roland-Garros. L'ancien numéro 1 mondial a engagé Viktor Troïki pour tenter d'aller chercher un 25e titre du Grand Chelem. Le Serbe, ancien numéro 12 mondial, remplace donc Andy Murray. En basket, les Spurs de San Antonio ont loupé leur deuxième match de la finale de Conférence Ouest face à Oklahoma City. Défaite 122 à 113 la nuit dernière. Victor Wembanyama a inscrit 21 points, a pris 17 rebonds et 4 contres. Et puis en cyclisme, Jonathan Narváez est le roi du sprint. L'équatorien a remporté sa 3ème étape sur le Giro hier. Afonso de la Lio reste leader au général. Très belle journée de sport. 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

0: Allez, bonne matinée avec Hervé. Merci de nous écouter là dans votre voiture. Branché sur le 103.7. Vous savez que vous pouvez également nous écouter toute la journée avec le PC du bureau connecté sur radio-rve.com. À 9h, le retour de l'info juste avant 9h. Alors, vous avez droit, par exemple, au dernier titre de Somber, Homewrecker. Et puis un bon classique aussi, le de Police, juste après la date dans l'histoire sur RVE.
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2: Je vous emmène le 21 mai 1539. François 1er introduit la loterie en France. Les jeux d'argent sont aussi anciens que l'argent lui-même, mais c'est seulement à la Renaissance que nos gouvernants s'y adonnent, y voyant un moyen indolore, voire agréable, de ponctionner les ressources de leurs sujets. La première loterie d'État, l'Oto, est organisée à Florence en 1530. Le roi de France, François 1er, très attentif, comme chacun sait, aux innovations d'Outremont, introduit la loterie dans son royaume par un édit du 21 mai 1539. Mais le prélèvement de l'État sur les enjeux est tel qu'il décourage les joueurs. L'idée est relancée en 1644 par Mazarin, qui propose comme lot des objets précieux. Il s'agit de financer les églises et les institutions de piété. Le 15 octobre 1757, Louis XV établit une loterie permanente pour financer sa nouvelle école militaire. Enfin, Louis XVI fonde le 30 juin 1776 l'ancêtre de notre actuelle loterie, la loterie royale, épaulée par 700 buralistes et des colporteurs qui, deux fois par mois, vendent de la chance. Elle rapporte 11 millions de livres en 1789, mais, au nom de la morale, les républicains la suppriment le 15 novembre 1793.
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8: On parle de la légende du foot anglais David Beckham et de son épouse Victoria, créatrice de mode et femme d'affaires. Bah, ils ont vu leur fortune doubler, passant de 500 millions à plus d'1,185 millions de livres. Une évolution possible grâce à des investissements judicieux dans le football, l'alimentation et les boissons, l'immobilier et la mode. Donc David et Victoria qui intègrent le club très fermé des milliardaires britanniques, selon un classement annuel publié par le Sunday Times. Et pour info, David Beckham est le premier sportif britannique milliardaire.
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0: RV 1037, il est 9h, je vous souhaite une belle matinée. On va tout de suite retrouver un point sur l'actualité.
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2: Bonjour, changement de temps express après les doudounes, les maillots de bain. Météo France prévoit jusqu'à 34 degrés dans le sud-ouest, notamment entre l'Aquitaine et le Midi Toulousain cette fin de semaine. Toujours pas de baisse des prix à la pompe. Le Premier ministre Sébastien Lecornu doit faire de nouvelles annonces cet après-midi pour les secteurs en crise, les Français les plus modestes, mais pas d'aide généralisée ni de baisse des taxes en vue. Trois ONG attaquent l'État en justice pour faire connaître sa responsabilité dans le scandale des PFAS. Selon elles, les autorités avaient connaissance de la contamination et des risques de depuis plus de 15 ans. Une plainte a été déposée pour contraindre l'État à agir. Et puis côté santé, toujours plus de cancers, plus de diabète et d'hypertension. Trois nouvelles études scientifiques menées notamment par l'INSERM et publiées ce jeudi pointent de nouveau du doigt les risques liés aux additifs alimentaires présents dans un quart des aliments industriels. Les images ont fait le tour du monde. Une vidéo diffusée par un ministre israélien montrant des militants d'une flottille pour Gaza agenouillés et encagoulés provoque l'indignation. À Paris, le ministre des Affaires étrangères Jean-Noël Barrot a convoqué l'ambassadeur d'Israël. 17 ans après le crash du vol Rio-Paris en 2009, la cour d'appel doit rendre ce jeudi son verdict pour homicide involontaire contre Air France et Airbus. Les deux géants de l'aéronautique avaient obtenu la relaxe en première instance. La tragédie avait coûté la vie aux 216 passagers et 12 membres d'équipage. Chantera, chantera pas, Patrick Bruel devrait débuter le mois prochain une grande tournée de concerts, mais l'incertitude grandit. Alors que le chanteur est visé par plusieurs plaintes pour viol, une pétition réclame l'annulation de sa tournée et les maires de plusieurs grandes villes de France demandent au chanteur d'annuler lui-même ses concerts et de se mettre en retrait le temps que la justice fasse son travail. En Iran, le président américain qualifié pour parler avec Téhéran de sur le fil. Donald Trump a fait savoir que sans réponse satisfaisante, les choses pourraient aller très vite. Enfin du football avec l'OGC Nice qui a été sanctionné après l'envahissement du terrain par les supporters dimanche dernier face à Metz. Le barrage retour décisif pour le maintien en Ligue 1 contre Saint-Etienne se jouera donc sans public le 29 mai prochain à l'Alliance Riviera. Et puis du football toujours avec Aston Villa qui a remporté la Ligue Europa hier après la finale face à Fribourg 3-0.
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3: On va parler circulation dans notre département. Tout d'abord dans ce flash avec la 14, l'autoroute à péage longue de 21 km qui sera l'objet pour ces prochains mois de travaux entre le 26 mai jusqu'au 31 décembre. Certaines nuits entre 21h30 et 5h du matin, des travaux d'entretien du tunnel vont avoir lieu. Des interventions sont aussi prévues au niveau de l'ancien péage de Montesson. Sur son site internet, selon nos confrères de 78 Actu, la société des autoroutes, la SANEF, indique les prochaines nuits de fermeture du 26 au 29 mai, du 1er au 5 juin et du 22 au 26 juin. L'autoroute sera fermée les nuits concernées dans le sens Paris-Provence ainsi que la bretelle d'entrée du diffuseur numéro 6 de Chambourcy. Dans le sens Provence-Paris, la 14 sera inaccessible à partir de la bifurcation de la 13 et des bretelles d'entrée du diffuseur de Chambourcy. Des déviations vont bien sûr être mises en place. On change tout à fait de registre puisqu'on va parler de la Fondation Raymond Devos. Deux nouvelles têtes sont à la direction de la Fondation ainsi que de l'Association des Amis de Raymond Devos. Isabelle Roche-Hugues qui travaille comme productrice pour la télévision mais aussi dans le monde de la culture depuis 40 ans et elle a pris la direction de la Fondation de la Maison de Musée à la rentrée 2025. Quant à Antonin Hornert, 23 ans, il est devenu président de l'association. L'une porte la vision de l'expérience, l'autre incarne le lien direct au public et la transmission vivante. Rapporte confrères du 78 Actu. On va du côté des Essarts-le-Roi où la mairie des Essarts organise en partenariat avec le Café de la Mairie la diffusion des matchs France-Sénégal le 16 juin à 21h et de France-Norvège le 26 juin à 21h, place de l'ancienne mairie. Diffusion sur grand écran, restauration sur place organisée par le Café de la Mairie. Restons aux Essarts-le-Roi avec la fête de la nature qui aura lieu ce dimanche de 10h à 18h sur la place du marché. Et puis parlons de la brocante d'Hermeray. Elle aura lieu le 24 mai prochain, c'est-à-dire dimanche, avec une animation concours, le plus beau stand ou le plus original. Il y aura aussi, bien évidemment, sur place de quoi vous restaurer et de faire de bonnes affaires. Et puis, la caravane de l'usine à chapeaux de Rambouillet est à Miltainville le jeudi 28 mai de 16h30 à 18h30 au programme Jeux de Société pour le mois de mai. C'est gratuit, tout public et sans inscription. Allons à Ablis où dimanche, à partir de 13h, salle Émile Zola, il y aura à l'initiative de l'AJA des défis de jeux. Venez découvrir les jeux en bois, défier d'autres concurrents et mettre votre meilleur score sur chaque jeu. Droit d'entrée au chapeau. Plus d'informations sur le réseau social de l'AJA, Facebook AAJA.
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4: Pour ce jeudi, c'est le retour du soleil prévu sur toute la France avec quelques passages nuageux dans le nord dans la matinée. Dans l'après-midi, ça devrait se découvrir totalement avec des températures minimales comprises entre 8 et 13 degrés. Puis dans l'après-midi, ça va bien grimper jusqu'à 24 du côté de Metz. Il fera 26 à Aurillac, 28 à Vichy, 29 du côté de Montélimar, 30 degrés à Montpellier, 31 à Bordeaux et jusqu'à 33 à Biarritz pour la maximale.

Bonjour à tous, l'horoscope de ce jeudi 21 mai, on commence avec les béliers. Attention aux relations qui vous entourent, privilégiez celles qui vous sont bénéfiques. Taureau, prenez du temps pour vous bichonner votre âme et votre corps. Les gémeaux, impliquez-vous dans votre vie sentimentale, on va pas vous attendre pour toujours. Les cancers, votre rôle est primordial dans votre foyer, prenez vos parts de responsabilité. Lion, vous allez vous sentir désiré, mais n'en jouez pas trop. Les vierges, un engagement approche, ce n'était pas prévu, mais ça vous rendra très heureux. Les balances, ne montez pas dans les tours, ça changera rien au problème. Les scorpions, vous serez à l'écoute des autres, à moins que ce soit vous qui ayez besoin de soutien. Les sagittaires, une belle journée s'annonce pour vous, vous êtes des battants et les autres vous suivront. Les capricornes, vous allez remporter une offre que vous attendiez depuis un moment, la chance vous sourit. Les verseaux, le sport et les loisirs vous rendront heureux, impliquez-vous davantage. Et puis les poissons, vous êtes d'humeur généreuse, gâtez vos proches.

0: 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Vous allez retrouver ce soir sur TF1 AK avec Alban Lenoir et Éric Cantona dans un Paris meurtri par un attentat dévastateur. Le gouvernement français fait appel à un agent secret d'exception marqué par un passé tumultueux, chargé d'infiltrer une organisation mafieuse dirigée par le redoutable Victor Pastor. Éric Cantona, cet agent aguerri doit déjouer les plans d'un homme accusé d'être derrière la tragédie. Alors qu'il s'immerge dans ce monde souterrain, il réussit à convaincre Pastor de l'engager en tant que bras droit. Cependant, la mission s'avère plus complexe qu'il ne l'avait anticipé. En prenant soin du fils de Pastor, il développe un lien inattendu avec cet enfant innocent, ce qui remet en question ses priorités et ses motivations. Sur France 2, Envoyé spécial, sur France 3, Cassandre, sur Canal Plus de Madison, M6, le maillon faible avec de nombreuses célébrités. France 4, Omar, la fraise, TFX, ce que veulent les femmes, et TMC, tellement proche. Voilà, je vous laisse faire votre choix et par avance, une excellente soirée devant votre télévision.
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0: 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Nous sommes le jeudi 21 mai, le 141e jour de l'année. Aujourd'hui, on fête les Constantins. Les Constantins se font remarquer pour leur vif esprit et leur nature communicative. Ils ne refoulent jamais leurs sentiments et disent ce qu'ils pensent. C'est la journée internationale du thé. Allez, bon anniversaire à l'humoriste Éric Carrière qui a 69 ans. Il est évidemment en duo dans Les Chevaliers du Fiel. Stubby Bugsy a 54 ans, 74 ans pour Mr. T, 41 ans pour le cycliste Mark Cavendish. C'est Lisa Cuddy dans Dr. House, 60 ans pour Lisa Edelstein et puis les 67 ans pour le routard Antoine de Maximi. Bon anniversaire à vous aussi, peut-être né un 21 mai.
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1: Bonjour Lionel.
2: Bonjour.
1: Vous allez nous parler aujourd'hui de l'observatoire de Lick.
2: L'observatoire de Lick, oui, il abrite la deuxième lunette la plus grande au monde. Elle a une lentille de 91 cm de diamètre. Alors à l'époque de sa mise en service, le 3 janvier 1888, c'était la plus grande lunette au monde. Elle battait celle de Meudon.
1: C'est aux États-Unis, on est d'accord.
2: C'est aux États-Unis. Voilà. Elle n'a été détrônée que par la lunette de 1,02 m de diamètre de l'observatoire de Yerkes en 1897. Alors les télescopes ont par la suite tout révolutionné avec un télescope d'1,50 m au Mont Wilson. En 1908, suivi d'un télescope de 2,50 m et sur son même Mont Wilson en 1917 et surtout le télescope de 5,08 m du Mont Palomar en 1948. Mais revenons à la lunette de 91 cm de l'observatoire de Lick. La coupole a subi des assauts, des rafales d'une tempête le 25 décembre dernier. Une partie de la trappe de la grande coupole qui permet à la lunette d'observer le ciel a été arrachée. Elle pèse plusieurs tonnes, mais elle n'a pas résisté au vent de 180 km/h.
1: C'était le 25 décembre de 2025.
2: 25 décembre dernier. La pièce donc arrachée a non seulement été arrachée la coupole, mais elle a été projetée sur le toit du bâtiment voisin où se trouve le hall d'accueil. La lunette elle-même n'a pas été touchée, mais son optique et son système électrique ont été exposés à la pluie. L'instrument a été enveloppé dans une bâche maintenant que la coupole est ouverte. Il faudra des mois pour réparer la coupole.

0: 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On va tout de suite retrouver un point sur l'information.
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2: On va parler circulation dans notre département. Tout d'abord, dans ce flash, avec la 14, l'autoroute péage longue de 21 km qui sera l'objet pour ces prochains mois de travaux entre le 26 mai jusqu'au 31 décembre. Certaines nuits, entre 21h30 et 5h du matin, des travaux d'entretien du tunnel vont avoir lieu. Des interventions sont aussi prévues au niveau de l'ancien péage de Montesson. Sur son site internet, selon nos confrères de 78 Actu, la société des autoroutes, la SANEF, indique les prochaines nuits de fermeture du 26 au 29 mai, du 1er au 5 juin et du 22 au 26 juin. L'autoroute sera fermée les nuits concernées dans le sens Paris-Province ainsi que la bretelle d'entrée du diffuseur numéro 6 de Chambourcy. Dans le sens Province-Paris, la 14 sera inaccessible à partir de la bifurcation de la 13 et des bretelles d'entrée du diffuseur de Chambourcy. Des déviations vont bien sûr être mises en place. On change tout à fait de registre puisqu'on va parler de la fondation Raymond Devos. Deux nouvelles têtes sont à la direction de la fondation ainsi que de l'association des amis de Raymond Devos. Isabelle Roche-Hue qui travaille comme productrice pour la télévision mais aussi dans le monde de la culture depuis 40 ans et elle a pris la direction de la fondation de la Maison Musée à la rentrée 2025. Quant à Antonin Hornert, 23 ans, il est devenu président de l'association. L'une porte la vision de l'expérience, l'autre incarne le lien direct au public et la transmission vivante, rapporte nos confrères de 78 Actu. On va du côté des Essarts-le-Roi où la mairie des Essarts organise en partenariat avec le café de la mairie la diffusion des matchs France-Sénégal le 16 juin à 21h et de France-Norvège le 26 juin à 21h, place de l'ancienne mairie. Diffusion sur grand écran, restauration sur place organisée par le café de la mairie. Restons aux Essarts-le-Roi avec la fête de la nature qui aura lieu ce dimanche de 10h à 18h sur la place du marché. Et puis parlons de la brocante d'Hermeray. Elle aura lieu le 24 mai prochain, c'est-à-dire dimanche, avec une animation concours, le plus beau stand ou le plus original. Il y aura aussi, bien évidemment, sur place, de quoi vous restaurer et de faire de bonnes affaires. Et puis, la caravane de l'usine à chapeaux de Rambouillet est à Mitainville le jeudi 28 mai de 16h30 à 18h30 au programme Jeux de Société pour le mois de mai. C'est gratuit, tout public et sans inscription. Allons à Ablis où dimanche, à partir de 13h, salle Émile Zola, il y aura à l'initiative de l'AJA des défis de jeux. Venez découvrir les jeux en bois, défier d'autres concurrents et mettre votre meilleur score sur chaque jeu. Droit d'entrée au chapeau. Plus d'informations sur le réseau social de l'AJA, Facebook AAJA.
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3: Pour ce jeudi, c'est le retour du soleil prévu sur toute la France avec quelques passages nuageux dans le nord dans la matinée. Dans l'après-midi, ça devrait se découvrir totalement avec des températures minimales comprises entre 8 et 13 degrés. Puis dans l'après-midi, ça va bien grimper jusqu'à 24 du côté de Metz. Il fera 26 à Aurillac, 28 à Vichy, 29 du côté de Montélimar, 30 degrés à Montpellier, 31 à Bordeaux et jusqu'à 33 à Biarritz pour la maximale.

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1: Dans ce journal du département des Yvelines, nous allons parler à la fois du département et de son agence Autonomie. Le département met ainsi en place un dispositif appelé Yes Plus, Yvelines étudiants seniors, avec pour thème quand les générations se rencontrent. Il s'adresse aux jeunes à partir de 16 ans et aux seniors de 60 ans et plus. Il s'agit de visites à domicile, d'échanges, de moments de convivialité. Ainsi, Yes Plus met en relation des jeunes engagés et des seniors qui ont envie de partager. Vous souhaitez avoir plus d'informations, vous inscrire à ce dispositif ou en bénéficier, eh bien voici une adresse mail toute simple, www.oyesplus.fr. Je répète, www.oyesplus.fr. Plus d'informations également sur le site du département des Yvelines, yvelines.fr.

0: Hervé au 137, bienvenue à vous. Il est 11h, on fait un point sur la formation.
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2: On va parler circulation dans notre département. Tout d'abord dans ce flash avec la 14, l'autoroute péage longue de 21 km qui sera l'objet pour ces prochains mois de travaux entre le 26 mai jusqu'au 31 décembre. Certaines nuits entre 21h30 et 5h du matin, des travaux d'entretien du tunnel vont avoir lieu. Des interventions sont aussi prévues au niveau de l'ancien péage de Montesson. Sur son site internet, selon nos confrères de 78 Actu, la société des autoroutes, la SANEF, indique les prochaines nuits de fermeture du 26 au 29 mai, du 1er au 5 juin et du 22 au 26 juin. L'autoroute sera fermée les nuits concernées dans le sens Paris-Province ainsi que la bretelle d'entrée du diffuseur numéro 6 de Chambourcy. Dans le sens Province-Paris, la 14 sera inaccessible à partir de la bifurcation de la 13 et des bretelles d'entrée du diffuseur de Chambourcy. Des déviations vont bien sûr être mises en place. On change tout à fait de registre puisqu'on va parler de la fondation Raymond Devos. Deux nouvelles têtes sont à la direction de la fondation ainsi que de l'association des amis de Raymond Devos. Isabelle Roche qui travaille comme productrice pour la télévision mais aussi dans le monde de la culture depuis 40 ans et elle a pris la direction de la Fondation de la Maison Musée à la rentrée 2025. Quant à Antonin Hornert, 23 ans, il est devenu président de l'association. L'une porte la vision de l'expérience, l'autre incarne le lien direct au public et la transmission vivante, rapporte nos confrères du 78 Actu. On va du côté des Essarts-le-Roi, où la mairie des Essarts organise en partenariat avec le Café de la Mairie la diffusion des matchs France-Sénégal le 16 juin à 21h et de France-Norvège le 26 juin à 21h, place de l'ancienne mairie. Diffusion sur grand écran, restauration sur place organisée par le Café de la Mairie. Restons aux Essarts-le-Roi avec la fête de la nature qui aura lieu ce dimanche de 10h à 18h sur la place du Marché. Et puis parlons de la brocante d'Hermeray, elle aura lieu le 24 mai prochain, c'est-à-dire dimanche, avec une animation concours, le plus beau stand ou le plus original. Il y aura aussi, bien évidemment, sur place de quoi vous restaurer et de faire de bonnes affaires. Et puis, la caravane de l'usine à chapeaux de Rambouillet est à Mitainville le jeudi 28 mai de 16h30 à 18h30 au programme Jeux de Société pour le mois de mai. C'est gratuit, tout public et sans inscription. Allons à Ablis où dimanche, à partir de 13h, salle Émile Zola, il y aura à l'initiative de l'AJA des défis de jeux. Venez découvrir les jeux en bois, défier d'autres concurrents et mettre votre meilleur score sur chaque jeu. Droit d'entrée au chapeau. Plus d'informations sur le réseau social de l'AJA, Facebook AAJA.
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2: La météo de ce jeudi, c'est un ciel qui sera peu nuageux dans l'après-midi. On aura environ 23-24 degrés, 18 dans la soirée et 13 la nuit prochaine.

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1: Dans ce journal de la communauté d'agglomération Rambouillet Territoire, parlons des conseils en matière de la maîtrise des consommations d'énergie. Il s'agit de conseils gratuits aux particuliers qui ont lieu 22 rue Gustave Eiffel à Rambouillet dans les locaux de Rambouillet Territoire. Si vous souhaitez des conseils gratuits concernant vos consommations d'énergie que vous jugez trop élevées, si vous ne savez pas quels travaux effectuer en priorité, si vous voulez un avis neutre sur les différentes solutions existantes, si vous avez besoin d'aide dans la lecture de vos devis et si vous souhaitez connaître les aides financières mobilisables, eh bien, prenez rendez-vous auprès de la conseillère énergie de Rambouillet Territoire au 01 83 75 06 05, 01 83 75 06 05 ou à conseil.energie@rt78.fr. 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

0: Bon appétit à toutes et à tous, il est exactement midi.
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2: Bonjour à tous. Quelles seront les nouvelles aides annoncées par Sébastien Lecornu ce soir? Le Premier ministre tient une conférence de presse à Matignon à 17h. Ces aides sont annoncées face à la hausse des carburants liés au conflit au Moyen-Orient. Les députés ont voté dans la nuit l'interdiction d'importer des denrées traitées avec des pesticides interdits en France. Le texte vise à protéger les agriculteurs contre la concurrence déloyale. Alimentation toujours avec trois études de l'INSERM publiées cette nuit qui alertent sur l'alimentation ultra transformée. Certains additifs sont associés à des risques accrus de diabète et de cancer. Elles disent qu'il faut donc privilégier les aliments pas ou peu transformés. La commission d'enquête du Sénat sur les marges des industriels et de la grande distribution rend ses conclusions aujourd'hui. Et sachez que d'après une récente étude Elab, les Français estiment qu'il leur manque en moyenne 506 euros par mois pour vivre correctement. Cela concerne notamment les cadres qui sont les plus nombreux à être satisfaits de leur niveau de vie. La Cour d'appel de Paris rend sa décision ce jeudi pour Air France et Airbus dans l'affaire du crash Rio-Paris, 17 ans après l'accident. Le parquet a requis une condamnation en appel, alors que les deux groupes avaient été relaxés en première instance. La pression monte encore d'un cran autour de Patrick Bruel. Des concerts ont été annulés, de nouvelles plaintes déposées. Hier, plusieurs maires ont même invité le chanteur visé par 4 enquêtes pour viol en France et une enquête judiciaire en Belgique pour agression sexuelle à renoncer à se produire dans leur ville. Sa tournée doit démarrer dans moins d'un mois. Attention, si vous habitez l'un des départements numérotés de 1 à 19, vous avez jusqu'à ce soir 23h59 pour remplir votre déclaration de revenus 2025 en ligne. Pour les départements numérotés de 20 à 54, vous avez jusqu'au 28 mai à minuit et la dernière vague aura jusqu'au jeudi 4 juin. Sport et football et la victoire d'Aston Villa en finale de l'Europa League. Les coéquipiers de Lucas Digne se sont imposés 3-0 face à Fribourg hier soir.
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3: On va parler circulation dans notre département. Tout d'abord, dans ce flash avec l'A14, l'autoroute péage longue de 21 km qui sera l'objet pour ces prochains mois de travaux entre le 26 mai jusqu'au 31 décembre. Certaines nuits, entre 21h30 et 5h du matin, des travaux d'entretien du tunnel vont avoir lieu. Des interventions sont aussi prévues au niveau de l'ancien péage de Montesson. Sur son site internet, selon nos confrères de 78 Actu, la société des autoroutes, la SANEF, indique les prochaines nuits de fermeture du 26 au 29 mai, du 1er au 5 juin et du 22 au 26 juin. L'autoroute sera fermée les nuits concernées dans le sens Paris-Province ainsi que la bretelle d'entrée du diffuseur numéro 6 de Chambourcy. Dans le sens Province-Paris, la 14 sera inaccessible à partir de la bifurcation de la 13 et des bretelles d'entrée du diffuseur de Chambourcy. Des déviations vont bien sûr être mises en place. On change tout à fait de registre puisqu'on va parler de la fondation Raymond Devos. Deux nouvelles têtes sont à la direction de la fondation ainsi que de l'association des amis de Raymond Devos. Isabelle Roche-Huc qui travaille comme productrice pour la télévision mais aussi dans le monde de la culture depuis 40 ans et elle a pris la direction de la fondation de la Maison Musée à la rentrée 2025. Quant à Antonin Hornert, 23 ans, il est devenu président de l'association. L'une porte la vision de l'expérience, l'autre incarne le lien direct au public et la transmission vivante, rapporte nos confrères de 78 Actu. On va du côté des Essarts-le-Roi, où la mairie des Essarts organise en partenariat avec le Café de la Mairie la diffusion des matchs France-Sénégal le 16 juin à 21h et de France-Norvège le 26 juin à 21h, place de l'ancienne mairie. Diffusion sur grand écran, restauration sur place organisée par le Café de la Mairie. Restons aux Essarts-le-Roi avec la fête de la nature qui aura lieu ce dimanche de 10h à 18h sur la place du Marché. Et puis parlons de la brocante d'Hermeray. Elle aura lieu le 24 mai prochain, c'est-à-dire dimanche, avec une animation concours, le plus beau stand ou le plus original. Il y aura aussi, bien évidemment, sur place de quoi vous restaurer et de faire de bonnes affaires. Et puis, la caravane de l'usine à chapeaux de Rambouillet est à Mitainville le jeudi 28 mai de 16h30 à 18h30 au programme Jeux de Société pour le mois de mai. C'est gratuit, tout public et sans inscription. Allons à Ablis où dimanche, à partir de 13h, salle Mizola, il y aura à l'initiative de l'AJA des défis de jeux. Venez découvrir les jeux en bois, défier d'autres concurrents et mettre votre meilleur score sur chaque jeu. Droit d'entrée au chapeau. Plus d'informations sur le réseau social de l'AJA, Facebook AAJA.
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3: La météo de ce jeudi, c'est un ciel qui sera peu nuageux dans l'après-midi. On aura environ 23-24 degrés, 18 dans la soirée et 13 la nuit prochaine.

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2: Allez, on commence avec Star Wars, The Mandalorian and Grogu qui vous attend au cinéma cette semaine. La sortie événement, la chute du maléfique Empire Galactique a précipité la dispersion des seigneurs de guerre impériaux à travers la galaxie. Pour protéger tout ce pourquoi la rébellion s'est battue, la jeune Nouvelle République décide de faire appel au légendaire chasseur de primes Mandalorian Din Djarin et son jeune apprenti Grogu. Voilà, ça s'appelle Mandalorian and Grogu et c'est cette semaine au cinéma. On va parler de Cannes maintenant avec le film auto-fiction de Pedro Almodovar présenté en compétition au Festival de Cannes. Et bien vous allez pouvoir le retrouver à l'affiche cette semaine et vous faire vous-même votre idée. Raoul est un cinéaste culte en pleine crise créative lorsqu'un drame frappe l'une de ses plus proches collaboratrices. Il s'en inspire pour écrire son prochain film peu à peu. Ils imaginent Elsa, une réalisatrice en pleine écriture dont le parcours commence à refléter le sien. Les deux cinéastes deviennent les deux facettes d'un même personnage dans un jeu de miroir où l'impudeur de l'autofiction dévoile autant qu'elle détruit. Mais jusqu'où peut-on aller pour raconter une histoire? C'est le nouveau Pedro Almodovar, autofiction. Et puis enfin, la sortie du film Les Goûteuses d'Hitler, considéré comme biopic. Durant la Seconde Guerre mondiale, Rosa est recrutée comme goûteuse pour le chef du parti nazi Adolf Hitler. Trois fois par jour, la jeune femme et d'autres camarades doivent manger afin de s'assurer que la nourriture n'est pas empoisonnée. Chaque bouchée sera peut-être la dernière. Ça s'appelle Les Goûteuses d'Hitler et c'est à voir également cette semaine au cinéma. Je vous laisse faire votre choix et par avance, de belles sorties à tous.
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1: Bonjour à toutes et à tous, on débute avec du football et la sanction est tombée. L'OGC Nice écope de 2 matchs à huis clos. Plus 1 avec sursis, la LFP sanctionne le club après l'envahissement du terrain et l'usage d'engins pyrotechniques par les supporters dimanche dernier face à Metz. Le barrage retour décisif pour le maintien en Ligue 1 contre Saint-Etienne se jouera donc sans public le 29 mai prochain à l'Allianz Riviera. Une rencontre à laquelle pourrait ne pas participer une douzaine de joueurs des deux équipes, la faute à leur sélection nationale respective en vue de la préparation à la Coupe du Monde. La FIFA oblige les clubs à libérer leurs internationaux pour le 25 mai, alors que les deux matchs de barrage se disputent les 26 et 29 mai prochains. Saint-Etienne et Nice vont devoir négocier un accord avec la FIFA, peu encline à l'accorder hors finale européenne. Nice pourrait ainsi être privé d'Ali Abdi et Eli Wahi, notamment. Saint-Etienne sera privé de Benold et Augustine Bois, qui est, si rien ne change, affaire à suivre.

0: Et on parlait de finale européenne. Et bien hier soir, c'est Aston Villa qui a remporté la Ligue Europa aux dépens des Allemands de Fribourg. 3-0, Tielemans, Boendia et Rodgers sont marqués pour les Anglais. Notez que c'est la 5e Ligue Europa remportée à part l'ancien entraîneur du PSG, Unai Emery. Il égale Carlo Ancelotti, José Mourinho et Giovanni Trapattoni en remportant un 5e titre européen majeur avec 3 clubs différents, en l'occurrence Séville, Villarreal et Aston Villa. Donc, en tennis, il n'arrête jamais de chercher des petits détails pour évoluer. Novak Djokovic a annoncé avoir changé d'entraîneur à 4 jours du début de Roland-Garros. L'ancien numéro 1 mondial a engagé Viktor Troïki pour tenter d'aller chercher un 25e titre du Grand Chelem. Le Serbe, ancien numéro 12 mondial, remplace donc Andy Murray. En basket, les Spurs de San Antonio ont loupé leur 2e match de la finale de Conférence Ouest face à Oklahoma City. Défaite 122 à 113 la nuit dernière. Victor Wembanyama a inscrit 21 points, a pris 17 rebonds et 4 contres. Et puis en cyclisme, Jonathan Narváez est le roi du sprint. L'Équatorien a remporté sa 3e étape sur le Giro hier. Afonso de la Lio reste leader au général. Très belle journée de sport.
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2: Bonjour à tous. Quelles seront les nouvelles aides annoncées par Sébastien Lecornu ce soir? Le Premier ministre tient une conférence de presse à Matignon à 17h. Ces aides sont annoncées face à la hausse des carburants liés au conflit au Moyen-Orient. Les députés ont voté dans la nuit l'interdiction d'importer des denrées traitées avec des pesticides interdits en France. Le texte vise à protéger les agriculteurs contre la concurrence déloyale. Alimentation toujours avec 3 études de l'INSERM publiées cette nuit qui alertent sur l'alimentation ultra transformée. Certains additifs sont associés à des risques accrus de diabète et de cancer. Elles disent qu'il faut donc privilégier les aliments pas ou peu transformés. La commission d'enquête du Sénat sur les marges des industriels et de la grande distribution rend ses conclusions aujourd'hui. Et sachez que d'après une récente étude Elab, les Français estiment qu'il leur manque en moyenne 506 € par mois pour vivre correctement. Cela concerne notamment les cadres qui sont les plus nombreux à être satisfaits de leur niveau de vie. La Cour d'appel de Paris rend sa décision ce jeudi pour Air France et Airbus dans l'affaire du crash Rio-Paris, 17 ans après l'accident. Le parquet a requis une condamnation en appel alors que les deux groupes avaient été relaxés en première instance. La pression monte encore d'un cran autour de Patrick Bruel. Des concerts ont été annulés, de nouvelles plaintes déposées. Hier, plusieurs maires ont même invité le chanteur visé par 4 enquêtes pour viol en France et une enquête judiciaire en Belgique pour agression sexuelle à renoncer à se produire dans leur ville. Sa tournée doit démarrer dans moins d'un mois. Attention, si vous habitez l'un des départements numérotés de 1 à 19, vous avez jusqu'à ce soir 23h59 pour remplir votre déclaration de revenus 2025 en ligne. Pour les départements numérotés de 20 à 54, vous avez jusqu'au 28 mai à minuit et la dernière vague aura jusqu'au jeudi 4 juin. Sport et football et la victoire d'Aston Villa en finale de l'Europa League. Les coéquipiers de Lugadin se sont imposés 3-0 face à Fribourg hier soir.
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3: On va parler circulation dans notre département. Tout d'abord dans ce flash avec la 14, l'autoroute péage longue de 21 km qui sera l'objet pour ces prochains mois de travaux entre le 26 mai jusqu'au 31 décembre. Certaines nuits entre 21h30 et 5h du matin, des travaux d'entretien du tunnel vont avoir lieu. Des interventions sont aussi prévues au niveau de l'ancien péage de Montesson. Sur son site internet, selon nos confrères de 78 Actu, la société des autoroutes, la SANEF, indique les prochaines nuits de fermeture. Du 26 au 29 mai, du 1er au 5 juin et du 22 au 26 juin. L'autoroute sera fermée les nuits concernées dans le sens Paris-Province ainsi que la bretelle d'entrée du diffuseur numéro 6 de Chambourcy. Dans le sens Province-Paris, la 14 sera inaccessible à partir de la bifurcation de la 13 et des bretelles d'entrée du diffuseur de Chambourcy. Des déviations vont bien sûr être mises en place. On change tout à fait de registre puisqu'on va parler de la fondation Raymond Devos. Deux nouvelles têtes sont à la direction de la fondation ainsi que de l'association des amis de Raymond Devos. Isabelle Roche-Hue qui travaille comme productrice pour la télévision mais aussi dans le monde de la culture depuis 40 ans et elle a pris la direction de la fondation de la maison de musée à la rentrée 2025. Quant à Antonin Hornert, 23 ans, il est devenu président de l'association. L'une porte la vision de l'expérience, l'autre incarne le lien direct au public et la transmission vivante rapporte nos confrères du 78 Actu. On va du côté des Essarts-le-Roi, où la mairie des Essarts organise en partenariat avec le Café de la Mairie la diffusion des matchs France-Sénégal le 16 juin à 21h et de France-Norvège le 26 juin à 21h, place de l'ancienne mairie. Diffusion sur grand écran, restauration sur place organisée par le Café de la Mairie. Restons aux Essarts-le-Roi avec la fête de la nature qui aura lieu ce dimanche de 10h à 18h sur la place du Marché. Et puis parlons de la brocante d'Hermeray. Elle aura lieu le 24 mai prochain, c'est-à-dire dimanche, avec une animation concours, le plus beau stand ou le plus original. Il y aura aussi, bien évidemment, sur place de quoi vous restaurer et de faire de bonnes affaires. Et puis, la caravane de l'usine à chapeau de Rambouillet est à Mitainville le jeudi 28 mai de 16h30 à 18h30 au programme Jeux de Société pour le mois de mai. C'est gratuit, tout public et sans inscription. Allons à Ablis où dimanche, à partir de 13h, salle Émile Zola, il y aura à l'initiative de l'AJA des défis de jeux. Venez découvrir les jeux en bois, défier d'autres concurrents et mettre votre meilleur score sur chaque jeu. Droit d'entrée au chapeau. Plus d'informations sur le réseau social de l'AJA, Facebook AAJA.
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3: La météo de ce jeudi, c'est un ciel qui sera peu nuageux dans l'après-midi. On aura environ 23-24 degrés, 18 dans la soirée et 13 la nuit prochaine.

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2: On va parler circulation dans notre département. Tout d'abord, dans ce flash, avec la 14, l'autoroute péage longue de 21 km, qui sera l'objet pour ces prochains mois de travaux entre le 26 mai jusqu'au 31 décembre. Certaines nuits, entre 21h30 et 5h du matin, des travaux d'entretien du tunnel vont avoir lieu. Des interventions sont aussi prévues au niveau de l'ancien péage de Montesson. Sur son site internet, selon nos confrères de 78 Actu, la société des autoroutes, la SANEF, indique les prochaines nuits de fermeture du 26 au 29 mai, du 1er au 5 juin et du 22 au 26 juin. L'autoroute sera fermée les nuits concernées dans le sens Paris-Provence ainsi que la bretelle d'entrée du diffuseur numéro 6 de Chambourcy. Dans le sens Provence-Paris, la 14 sera inaccessible à partir de la bifurcation de la 13 et des bretelles d'entrée du diffuseur de Chambourcy. Des déviations vont bien sûr être mises en place. On change tout à fait de registre puisqu'on va parler de la Fondation Raymond Devos. Deux nouvelles têtes sont à la direction de la Fondation ainsi que de l'Association des Amis de Raymond Devos. Isabelle Roche-Hue qui travaille comme productrice pour la télévision mais aussi dans le monde de la culture depuis 40 ans et elle a pris la direction de la Fondation de la Maison Musée à la rentrée 2025. Quant à Antonin Hornert, 23 ans, il est devenu président de l'association. L'une porte la vision de l'expérience, l'autre incarne le lien direct au public et la transmission vivante rapporte nos confrères du 78 Actu. On va du côté des Essarts-le-Roi, où la mairie des Essarts organise en partenariat avec le Café de la Mairie la diffusion des matchs France-Sénégal le 16 juin à 21h et de France-Norvège le 26 juin à 21h, place de l'ancienne mairie. Diffusion sur grand écran, restauration sur place organisée par le Café de la Mairie. Restons aux Essarts-le-Roi avec la fête de la nature qui aura lieu ce dimanche de 10h à 18h sur la place du Marché. Et puis parlons de la brocante d'Hermeray. Elle aura lieu le 24 mai prochain, c'est-à-dire dimanche, avec une animation concours, le plus beau stand ou le plus original. Il y aura aussi, bien évidemment, sur place de quoi vous restaurer, de faire de bonnes affaires. Et puis, la caravane de l'usine à chapeaux de Rambouillet est à Mitainville le jeudi 28 mai de 16h30 à 18h30 au programme Jeux de Société pour le mois de mai. C'est gratuit, tout public et sans inscription. Allons à Ablis où dimanche, à partir de 13h, salle Émile Zola, il y aura à l'initiative de l'AJA des défis de jeux. Venez découvrir les jeux en bois, défier d'autres concurrents et mettre votre meilleur score sur chaque jeu. Droit d'entrée au chapeau. Plus d'informations sur le réseau social de l'AJA, Facebook AAJA.
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2: La météo de ce jeudi, c'est un ciel qui sera peu nuageux dans l'après-midi. On aura environ 23-24 degrés, 18 dans la soirée et 13 la nuit prochaine.

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2: On va parler circulation dans notre département. Tout d'abord, dans ce flash avec la 14, l'autoroute péage longue de 21 km qui sera l'objet pour ces prochains mois de travaux entre le 26 mai jusqu'au 31 décembre. Certaines nuits entre 21h30 et 5h du matin, des travaux d'entretien du tunnel vont avoir lieu. Des interventions sont aussi prévues au niveau de l'ancien péage de Montesson. Sur son site internet, selon nos confrères de 78 Actu, la société des autoroutes, la SANEF, indique les prochaines nuits de fermeture du 26 au 29 mai, du 1er au 5 juin et du 22 au 26 juin. L'autoroute sera fermée les nuits concernées dans le sens Paris-Province ainsi que la bretelle d'entrée du diffuseur numéro 6 de Chambourcy. Dans le sens Province-Paris, la 14 sera inaccessible à partir de la bifurcation de la 13 et des bretelles d'entrée du diffuseur de Chambourcy. Des déviations vont bien sûr être mises en place. On change tout à fait de registre puisqu'on va parler de la fondation Raymond Devos. Deux nouvelles têtes sont à la direction de la fondation ainsi que de l'association des amis de Raymond Devos. Isabelle Roche-Hu qui travaille comme productrice pour la télévision mais aussi dans le monde de la culture depuis 40 ans et elle a pris la direction de la fondation de la Maison Musée à la rentrée 2025. Quant à Antonin Hornert, 23 ans, il est devenu président de l'association. L'une porte la vision de l'expérience, l'autre incarne le lien direct au public et la transmission vivante, rapportent nos confrères de 78 Actu. On va du côté des Essarts-le-Roi où la mairie des Essarts organise en partenariat avec le Café de la Mairie la diffusion des matchs France-Sénégal le 16 juin à 21h et de France-Norvège le 26 juin à 21h, place de l'ancienne mairie. Diffusion sur grand écran, restauration sur place organisée par le Café de la Mairie. Restons aux Essarts-le-Roi avec la fête de la nature qui aura lieu ce dimanche de 10h à 18h sur la place du marché. Et puis parlons de la brocante d'Hermeray. Elle aura lieu le 24 mai prochain, c'est-à-dire dimanche, avec une animation concours, le plus beau stand ou le plus original. Il y aura aussi, bien évidemment, sur place de quoi vous restaurer et de faire de bonnes affaires. Et puis, la caravane de l'usine à chapeaux de Rambouillet est à Mitainville le jeudi 28 mai de 16h30 à 18h30 au programme Jeux de Société pour le mois de mai. C'est gratuit, tout public et sans inscription. Allons à Ablis où dimanche, à partir de 13h, salle Émile Zola, il y aura à l'initiative de l'AJA des défis de jeux. Venez découvrir les jeux en bois, défier d'autres concurrents et mettre votre meilleur score sur chaque jeu. Droit d'entrée au chapeau. Plus d'informations sur le réseau social de l'AJA, Facebook AAJA.
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2: La météo de ce jeudi, c'est un ciel qui sera peu nuageux dans l'après-midi. On aura environ 23-24 degrés, 18 dans la soirée et 13 la nuit prochaine.

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2: On va parler circulation dans notre département. Tout d'abord dans ce flash avec la 14, l'autoroute péage longue de 21 km qui sera l'objet pour ces prochains mois de travaux entre le 26 mai jusqu'au 31 décembre. Certaines nuits entre 21h30 et 5h du matin, des travaux d'entretien du tunnel vont avoir lieu. Des interventions sont aussi prévues au niveau de l'ancien péage de Montesson. Sur son site internet, selon nos confrères de 78 Actu, la société des autoroutes, la SANEF, indique les prochaines nuits de fermeture. Du 26 au 29 mai, du 1er au 5 juin et du 22 au 26 juin. L'autoroute sera fermée les nuits concernées dans le sens Paris-Province ainsi que la bretelle d'entrée du diffuseur numéro 6 de Chambourcy. Dans le sens Province-Paris, la 14 sera inaccessible à partir de la bifurcation de la 13 et des bretelles d'entrée du diffuseur de Chambourcy. Des déviations vont bien sûr être mises en place. On change tout à fait de registre puisqu'on va parler de la Fondation Raymond Devos. Deux nouvelles têtes sont à la direction de la Fondation ainsi que de l'Association des Amis de Raymond Devos. Isabelle Roche-Huc qui travaille comme productrice pour la télévision mais aussi dans le monde de la culture depuis 40 ans et elle a pris la direction de la Fondation de la Maison Musée à la rentrée 2025. Quant à Antonin Hornert, 23 ans, il est devenu président de l'association. L'une porte la vision de l'expérience, l'autre incarne le lien direct au public et la transmission vivante, rapporte nos confrères du 78 Actu. On va du côté des Essarts-le-Roi, où la mairie des Essarts organise en partenariat avec le Café de la Mairie la diffusion des matchs France-Sénégal le 16 juin à 21h et de France-Norvège le 26 juin à 21h, place de l'ancienne mairie. Diffusion sur grand écran, restauration sur place organisée par le Café de la Mairie. Restons aux Essarts-le-Roi avec la fête de la nature qui aura lieu ce dimanche de 10h à 18h sur la place du marché. Et puis parlons de la brocante d'Hermeray. Elle aura lieu le 24 mai prochain, c'est-à-dire dimanche, avec une animation concours, le plus beau stand ou le plus original. Il y aura aussi, bien évidemment, sur place de quoi vous restaurer et de faire de bonnes affaires. Et puis, la caravane de l'usine à chapeaux de Rambouillet est à Mitainville le jeudi 28 mai de 16h30 à 18h30 au programme Jeux de Société pour le mois de mai. C'est gratuit, tout public et sans inscription. Allons à Ablis où dimanche, à partir de 13h, salle Émile Zola, il y aura à l'initiative de l'AJA des défis de jeux. Venez découvrir les jeux en bois, défier d'autres concurrents et mettre votre meilleur score sur chaque jeu. Droit d'entrée au chapeau. Plus d'informations sur le réseau social de l'AJA, Facebook AAJA.
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2: Dans la soirée de ce jeudi, le ciel sera clair. On aura la nuit prochaine environ 13 degrés. Vendredi matin, nous nous réveillons avec un ciel ensoleillé, 21 degrés, 26 dans l'après-midi.

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2: Bonjour à tous. Face aux tensions sur le marché pétrolier, l'Agence internationale de l'énergie alerte sur un possible risque de pénurie dès l'été si aucune issue durable n'est trouvée au conflit au Moyen-Orient. Avec l'augmentation saisonnière de la demande, le marché pourrait entrer en zone rouge. Et en réponse à la hausse des prix des carburants, le gouvernement doit annoncer le doublement de la prime carburant employeur et qui passerait de 300 à 600 euros sans charge ni condition. De son côté, le chef de l'armée pakistanaise est attendu à Téhéran dans le cadre des efforts diplomatiques entre les États-Unis et l'Iran. Cette visite s'inscrit dans la continuité des discussions menées par Islamabad. Deux enfants français de 3 et 5 ans disparus avec leur mère depuis le 11 mai ont été retrouvés seuls au Portugal. Pris en charge et hospitalisés, ils sont désormais en sécurité. Une enquête pour délaissement de mineurs et violence a été ouverte en France. La mère, elle, reste introuvable. Les enfants auraient évoqué un abandon après avoir été emmenés dans les bois. Après les nombreuses accusations de violences sexuelles envers Patrick Bruel, plusieurs maires ont demandé à l'artiste de renoncer à ses prochains concerts, comme à Paris, Marseille, Brest, Nantes ou encore Lille. Et on poursuit avec une femme reconnue coupable de tentative de chantage contre l'animateur Sébastien Coé qui a été condamné en appel à 2 ans et demi de prison dont un avec sursis. Elle avait demandé 30 000 euros par SMS. L'affaire intervient alors que Coé est mise en examen pour violence sexuelle. Une commission d'enquête sénatoriale a dénoncé les pratiques de la grande distribution dans la répartition de la valeur alimentaire. Selon son rapport, pour 100 euros d'achat, seuls 8 reviennent aux agriculteurs contre 40 à la distribution. Elle pointe des pressions et des menaces envers les fournisseurs qualifiés d'intimidation. Et enfin, côté sport et tennis, tirage compliqué pour les Français à Roland-Garros. Arthur Fils affrontera Stan Wawrinka au premier tour. Et pour Loïs Boisson, ce sera face à Kalinskaya, la 22e joueuse mondiale. Voilà pour l'essentiel de l'actualité. Je vous souhaite une excellente fin de journée.
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3: On va parler circulation dans notre département. Tout d'abord dans ce flash avec la 14, l'autoroute péage longue de 21 km qui sera l'objet pour ces prochains mois de travaux entre le 26 mai jusqu'au 31 décembre. Certaines nuits entre 21h30 et 5h du matin, des travaux d'entretien du tunnel vont avoir lieu. Des interventions sont aussi prévues au niveau de l'ancien péage de Montesson. Sur son site internet, selon nos confrères de 78 Actu, la société des autoroutes, la SANEF, indique les prochaines nuits de fermeture du 26 au 29 mai, du 1er au 5 juin et du 22 au 26 juin. L'autoroute sera fermée les nuits concernées dans le sens Paris-Provence ainsi que la bretelle d'entrée du diffuseur numéro 6 de Chambourcy. Dans le sens Provence-Paris, la 14 sera inaccessible à partir de la bifurcation de la 13 et des bretelles d'entrée du diffuseur de Chambourcy. Des déviations vont bien sûr être mises en place. On change tout à fait de registre puisqu'on va parler de la Fondation Raymond Devos. Deux nouvelles têtes sont à la direction de la Fondation ainsi que de l'Association des Amis de Raymond Devos. Isabelle Roche-Hue qui travaille comme productrice pour la télévision mais aussi dans le monde de la culture depuis 40 ans et elle a pris la direction de la Fondation de la Maison de Musée à la rentrée 2025. Quant à Antonin Hornert, 23 ans, il est devenu président de l'association. L'une porte la vision de l'expérience, l'autre incarne le lien direct au public et la transmission vivante, rapporte nos confrères de 78 Actu. On va du côté des Essarts-le-Roi où la mairie des Essarts organise en partenariat avec le Café de la Mairie la diffusion des matchs France-Sénégal le 16 juin à 21h et de France-Norvège le 26 juin à 21h, place de l'ancienne mairie. Diffusion sur grand écran, restauration sur place organisée par le Café de la Mairie. Restons aux Essarts-le-Roi avec la fête de la nature qui aura lieu ce dimanche de 10h à 18h sur la place du marché. Et puis parlons de la brocante d'Hermeray. Elle aura lieu le 24 mai prochain, c'est-à-dire dimanche, avec une animation concours, le plus beau stand ou le plus original. Il y aura aussi, bien évidemment, sur place de quoi vous restaurer et de faire de bonnes affaires. Et puis, la caravane de l'usine à chapeau de Rambouillet est à Mitainville le jeudi 28 mai de 16h30 à 18h30 au programme Jeux de Société pour le mois de mai. C'est gratuit, tout public et sans inscription. Allons à Ablis où dimanche, à partir de 13h, salle Émile Zola, il y aura à l'initiative de l'AJA des défis de jeux. Venez découvrir les jeux en bois, défier d'autres concurrents et mettre votre meilleur score sur chaque jeu. Droit d'entrée au chapeau. Plus d'informations sur le réseau social de l'AJA, Facebook AAJA.
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3: Dans la soirée de ce jeudi, le ciel sera clair. On aura la nuit prochaine environ 13 degrés. Vendredi matin, nous nous réveillons avec un ciel ensoleillé, 21 degrés, 26 dans l'après-midi.
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3: Belle soirée à l'écoute de RVE en ce jeudi 21 mai, j'espère que vous allez bien. On va retrouver dans quelques instants la musique bien évidemment, mais de l'info locale tout au long de cette soirée comme nous le faisons d'habitude. Et puis quelques chroniques pour se distraire. Dans quelques instants la musique, c'est Kaolin, Partons vite et Olivia Dean.

Hervé 1037, j'espère que vous allez bien, belle soirée. On va du côté de Montfort-l'Amaury où samedi 30 mai à 10h, eh bien, on vous propose de chausser vos baskets pour une boucle de 9 km entre ville et nature. Des monuments historiques de Montfort-l'Amaury aux sentiers boisés, venez découvrir les paysages qui font l'âme de cette petite ville à la campagne. Inscription conseillée auprès de la Maison du Tourisme.

0: Et dans quelques instants sur RVE, on va retrouver la chronique People. Auparavant, sachez qu'à Bouler les Trous, on recherche des bénévoles pour participer aux commissions des impôts directs. Si vous êtes intéressé, n'hésitez pas à vous faire connaître auprès de la mairie. Puis, n'oubliez pas que samedi prochain, apprenez en Yvelines à la salle communale à 20h, c'est le concert des classes adultes du conservatoire Gabriel Fauré de Rambouillet Territoire.
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2: On parle de la légende du foot anglais David Beckham et de son épouse Victoria, créatrice de mode et femme d'affaires. Bah, ils ont vu leur fortune doubler, passant de 500 millions à plus d'1,185 millions de livres. Une évolution possible grâce à des investissements judicieux dans le football, l'alimentation et les boissons, l'immobilier et la mode. Donc David et Victoria qui intègrent le club très fermé des milliardaires britanniques selon un classement annuel publié par le Sunday Times. Et pour info, David Beckham est le premier sportif britannique milliardaire.
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0: RVE 103.7 à venir dans quelques instants. C'est la Sou et Gaëtan Roussel. Et puis on aura à 17h33 la chronique Science et Espace avec Lionel Bouris de l'association des Essarts le Roi Albireo 78. Il nous parlera ce soir du sosie de la Voie lactée. Belle soirée à vous à l'écoute de RVE.
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0: Aujourd'hui, vous allez nous parler du sosie de la Voie lactée.
1: Et oui, on l'a découverte en fait sur les images du télescope spatial James Webb. Et les astronomes ont découvert une galaxie identique à la Voie lactée, mais située dans un univers âgé de moins de 10% de son âge actuel. Cette galaxie intrigue beaucoup les astronomes car, comme la Voie lactée, elle possède des bras spiraux. Alors en fait, je devrais dire, elle possède déjà des bras spiraux à une époque où on pensait que les galaxies ne pouvaient pas être aussi structurées. Pour réaliser cette image, le télescope James Webb a fait des images à travers 21 filtres différents. Les astronomes ont ainsi pu analyser sa composition, sa distance et aussi l'historique de la formation des étoiles. Cette galaxie exceptionnelle a été baptisée Alaknanda. La galaxie Alaknanda produit des étoiles à un rythme impressionnant. C'est 60 fois la masse du Soleil par an, ce qui est environ 20 fois plus élevé que ce que fait notre Voie lactée actuellement. Ouais. On se rend compte que dans sa jeunesse, finalement, l'univers était bien plus actif qu'on l'imaginait. La moitié des étoiles de la galaxie Alaknanda se serait formée en moins de 200 millions d'années. Cette découverte remet carrément en cause les théories de formation des galaxies. On pensait que des galaxies spirales prenaient des milliards d'années pour se développer. L'observation d'Alaknanda a nécessité des conditions très particulières puisqu'elle est observable grâce à une lentille gravitationnelle, l'amas de galaxies Abel 2744 qui amplifie la lumière de la galaxie Alaknanda. Elle apparaît deux fois plus lumineuse et elle peut ainsi montrer des détails, et en tout cas ces détails, au télescope James Webb. Les astronomes doivent maintenant faire évoluer leur théorie de formation des galaxies pour expliquer la présence d'une galaxie spirale comme Alaknanda aussi tôt dans l'univers. RDF.

Et à vos 103.7, je vous parlais il y a de cela quelques minutes de cette soirée du 23 mai, après une année à la salle communale avec les classes adultes, le concert du conservatoire Gabriel Fauré. Il y aura également mercredi 27 mai à 20h à Saint-Arnaud-en-Yvelines au Cratère, le concert spectacle de fin d'année.

0: Nerveux 103.7, merci d'être avec nous. On va parler de nos amis du Lions Club de Dourdan qui organise les 23 et 24 mai prochains, à la salle des fêtes de la Gaudrée à Dourdan, eh bien, leur 39e bourse minéraux fossiles, pierres fines, taillées, gemmes, entrée 5 euros au bénéfice des œuvres du Lions Club.
1: Le programme télé. Vous allez retrouver ce soir sur TF1 AK avec Alban Lenoir et Éric Cantona dans un Paris meurtri par un attentat dévastateur. Le gouvernement français fait appel à un agent secret d'exception marqué par un passé tumultueux, chargé d'infiltrer une organisation mafieuse dirigée par le redoutable Victor Pastor. Éric Cantona, cet agent aguerri doit déjouer les plans d'un homme accusé d'être derrière la tragédie. Alors qu'il s'immerge dans ce monde souterrain, il réussit à convaincre Pastor de l'engager en tant que bras droit. Cependant, la mission s'avère plus complexe qu'il ne l'avait anticipé. En prenant soin du fils de Pastor, il développe un lien inattendu avec cet enfant innocent, ce qui remet en question ses priorités et ses motivations. Sur France 2, envoyé spécial, sur France 3, Cassandre, sur Canal Plus de Madison, M6, le maillon faible avec de nombreuses célébrités. France 4, Omar, la fraise, TFX, ce que veulent les femmes et TMC, tellement proche. Voilà, je vous laisse faire votre choix et par avance, une excellente soirée devant votre télévision.
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3: Bonjour à tous. Face aux tensions sur le marché pétrolier, l'Agence internationale de l'énergie alerte sur un possible risque de pénurie dès l'été si aucune issue durable n'est trouvée au conflit au Moyen-Orient. Avec l'augmentation saisonnière de la demande, le marché pourrait entrer en zone rouge. Et en réponse à la hausse des prix des carburants, le gouvernement doit annoncer le doublement de la prime carburant employeur qui passerait de 300 à 600 euros sans charge ni condition. De son côté, le chef de l'armée pakistanaise est attendu à Téhéran dans le cadre des efforts diplomatiques entre les États-Unis et l'Iran. Cette visite s'inscrit dans la continuité des discussions menées par Islamabad. Deux enfants français de 3 et 5 ans disparus avec leur mère depuis le 11 mai ont été retrouvés seuls au Portugal. Pris en charge et hospitalisés, ils sont désormais en sécurité. Une enquête pour délaissement de mineurs et violence a été ouverte en France. La mère, elle, reste introuvable. Les enfants auraient évoqué un abandon après avoir été emmenés dans les bois. Après les nombreuses accusations de violence sexuelle envers Patrick Bruel, plusieurs maires ont demandé à l'artiste de renoncer à ses prochains concerts, comme à Paris, Marseille, Brest, Nantes ou encore Lille. Et on poursuit avec une femme reconnue coupable de tentative de chantage contre l'animateur Sébastien Coé, qui a été condamné en appel à 2 ans et demi de prison, dont un avec sursis. Elle avait demandé 30 000 euros par SMS. L'affaire intervient alors que Coé est mise en examen pour violence sexuelle. Une commission d'enquête sénatoriale dénonce les pratiques de la grande distribution dans la répartition de la valeur alimentaire. Selon son rapport, pour 100 euros d'achat, seuls 8 reviennent aux agriculteurs contre 40 à la distribution. Elle pointe des pressions et des menaces envers les fournisseurs qualifiés d'intimidation. Et enfin, côté sport et tennis, tirage compliqué pour les Français à Roland-Garros. Arthur Fils affrontera Stan Wawrinka au premier tour. Et pour Loïs Boisson, ce sera face à Kalinskaya, la 22e joueuse mondiale. Voilà pour l'essentiel de l'actualité. Je vous souhaite une excellente fin de journée.
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4: On va parler circulation dans notre département. Tout d'abord, dans ce flash avec la 14, l'autoroute péage longue de 21 km qui sera l'objet pour ces prochains mois de travaux entre le 26 mai jusqu'au 31 décembre. Certaines nuits entre 21h30 et 5h du matin, des travaux d'entretien du tunnel vont avoir lieu. Des interventions sont aussi prévues au niveau de l'ancien péage de Montesson. Sur son site internet, selon nos confrères de 78 Actu, la société des autoroutes, la SANEF, indique les prochaines nuits de fermeture du 26 au 29 mai, du 1er au 5 juin et du 22 au 26 juin. L'autoroute sera fermée les nuits concernées dans le sens Paris-Provence ainsi que la bretelle d'entrée du diffuseur numéro 6 de Chambourcy. Dans le sens Provence-Paris, la 14 sera inaccessible à partir de la bifurcation de la 13 et des bretelles d'entrée du diffuseur de Chambourcy. Des déviations vont bien sûr être mises en place. On change tout à fait de registre puisqu'on va parler de la fondation Raymond Devos. Deux nouvelles têtes sont à la direction de la fondation ainsi que de l'association des amis de Raymond Devos. Isabelle Roche-Huc qui travaille comme productrice pour la télévision mais aussi dans le monde de la culture depuis 40 ans et elle a pris la direction de la fondation de la Maison Musée à la rentrée 2025. Quant à Antonin Hornert, 23 ans, il est devenu président de l'association. L'une porte la vision de l'expérience, l'autre incarne le lien direct au public et la transmission vivante rapporte nos confrères du 78 Actu. On va du côté des Essarts-le-Roi où la mairie des Essarts organise en partenariat avec le café de la mairie la diffusion des matchs France-Sénégal le 16 juin à 21h et de France-Norvège le 26 juin à 21h, place de l'ancienne mairie. Diffusion sur grand écran, restauration sur place organisée par le café de la mairie. Restons aux Essarts-le-Roi avec la fête de la nature qui aura lieu ce dimanche de 10h à 18h sur la place du marché. Et puis parlons de la brocante d'Hermeray. Elle aura lieu le 24 mai prochain, c'est-à-dire dimanche, avec une animation concours, le plus beau stand ou le plus original. Il y aura aussi, bien évidemment, sur place, de quoi vous restaurer et de faire de bonnes affaires. Et puis, la caravane de l'usine à chapeaux de Rambouillet est à Mitainville le jeudi 28 mai de 16h30 à 18h30 au programme Jeux de Société pour le mois de mai. C'est gratuit, tout public et sans inscription. Allons à Ablis où dimanche, à partir de 13h, salle Émile Zola, il y aura à l'initiative de l'AJA des défis de jeux. Venez découvrir les jeux en bois, défier d'autres concurrents et mettre votre meilleur score sur chaque jeu. Droit d'entrée au chapeau. Plus d'informations sur le réseau social de l'AJA, Facebook AAJA.
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4: Dans la soirée de ce jeudi, le ciel sera clair. On aura la nuit prochaine environ 13 degrés. Vendredi matin, nous nous réveillons avec un ciel ensoleillé, 21 degrés, 26 dans l'après-midi.
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0: Nouveau numéro de Ça se passe près de chez vous avec Stéphanie Petit de Toutes les Nouvelles. Bonjour Stéphanie.
5: Bonsoir Jean-Marc.
0: Oui, bonsoir plutôt, ça ira mieux. Et nous avons deux invités.
5: Oui, effectivement, nous recevons Guy Lefebvre et Lionel Bobel de Solidarité Nouvelle face au chômage. On va parler emploi et recrutement dans le sud des Yvelines.
0: On peut peut-être commencer tout simplement par vous laisser présenter votre association et puis après on en viendra au fil rouge, ce qui vous a conduit à y participer. À la faire vivre sur notre sud Yvelines. Qui veut intervenir?
6: Ok.
0: Eh ben, allez-y. Monsieur Lefebvre.
6: Solidarité Nouvelle face au chômage, en fait, c'est une association nationale qui vient de fêter cette année ses 40 ans, qui regroupe à peu près 2000 bénévoles sur toute la France. Et il y a un groupe à Rambouillet, donc Rambouillet sud Yvelines. On couvre l'ensemble, on va dire, du territoire sud Yvelines, où nous sommes 18 bénévoles. Il y a aussi d'autres groupes dans les Yvelines, Saint-Rémy pour le plus proche, mais Saint-Quentin, Versailles, Vélizy, Saint-Germain. Et bien sûr, on peut aussi accompagner des gens, puisque c'est dans notre mission d'accompagner des gens qui sont en recherche d'emploi, des gens qui sont dans le sud Yvelines, voire le nord de l'Eure-et-Loire.
0: Celles et ceux qui viennent s'adresser à vous. Vous répondez à leur demande, vous discutez avec eux, quoi.
6: Oui, il n'y a pas de limitation géographique. C'est uniquement à partir du moment où c'est possible pour les gens et que c'est plus facile pour eux de venir à Rambouillet plutôt que dans d'autres.
0: Alors, comment est venue cette idée, alors je dirais au niveau national, mais ensuite vous, à votre niveau local, de créer cette association? On sait qu'il y a une réalité économique qui est ce qu'elle est, avec du chômage et des gens qui ont du mal, qui ont une difficulté d'avoir à l'accès au travail. Qu'est-ce qui a motivé? Parce qu'il existe plein d'autres structures à côté.
7: Oui, bien sûr, il y a des structures officielles, notamment France Travail qui fait son job. Disons que c'est peut-être de prendre le temps, d'avoir une disponibilité plus grande et d'accompagner parfois au-delà de ce que peut faire France Travail dans son job, les demandeurs d'emploi, et surtout de prendre le temps avec eux.
0: Oui. Je rappelle que ça, peut-être le fait qu'il y ait des bénévoles, ça permet justement une adaptabilité, une souplesse. C'est peut-être plus simple avec les gens.
6: Effectivement, on a une disponibilité que les conseillers et conseillères de France Travail n'ont pas forcément. On sait qu'à peu près chaque conseiller de France Travail suit 300 personnes environ là, sur Rambouillet. Bon, quand nous, avec notre groupe de 18 personnes, on accompagne 25 personnes. Bon, c'est qu'on accompagne en binôme. Donc, effectivement, on a le temps, on a une certaine disponibilité, qu'on soit salarié d'ailleurs ou pas, puisqu'il y a, il y a des gens qui sont actifs dans notre groupe, mais prennent le temps donc d'accompagner des gens dans la durée. Il n'y a pas de limitation, c'est temporel, c'est jusqu'à ce qu'ils aient retrouvé un emploi ou que on constate que notre aide n'est pas suffisante.
0: Alors, vous êtes vous-même des bénévoles?
7: Bien sûr.
6: Bon, que des bénévoles.
0: C'est important de le dire, de le rappeler en tout cas. Qu'est-ce qui vous a conduit, vous, à vous investir? Parce qu'on a parlé au niveau général, mais qu'est-ce qui, vous, à titre personnel, vous a conduit à vous investir dans cette démarche, Lionel?
7: Je crois que, de par notre passé, on aura tous eu des missions qui généraient de l'accompagnement, du management, du recrutement pour certains, etc. Et c'est l'envie de continuer à être utile à la société, forcément. C'est un peu ça. D'ailleurs, tous les bénévoles ont cette envie-là, c'est de continuer de contribuer à la société. Bon, c'est vrai que le chômage dont on parle aussi, pour moi, il y a un grand problème dans la société, c'est quand même l'isolement très fort. Et que quand on est en plus un peu isolé et en plus dans ces situations de précarité d'emploi, on peut vite se retrouver à tourner en rond, un peu seul, etc. Et je pense que moi, j'avais envie de participer à mon petit niveau, à ça, quoi, à donner un peu d'espoir aux gens, à redynamiser leur capacité, à essayer de les accompagner dans leurs projets, et de leur redonner confiance en eux à chaque fois que c'est possible.
0: Guy Lefebvre.
6: Oui, bah, ça, je rejoins moi aussi mon expérience professionnelle qui a fait que si je n'ai pas été confronté moi-même directement au chômage, j'ai par contre vu les effets dévastateurs que ça pouvait avoir pour certaines personnes. Et donc à partir du moment où j'ai été plus disponible, bah, je me suis dit je vais utiliser l'expérience que j'ai eue et le temps que j'ai eu pour aider des gens qui sont dans le besoin d'être accompagnés pour essayer de retrouver un emploi.
0: Alors avant de s'y attarder, je vous poserai une question un peu plus personnelle à chacun. Qu'est-ce que ça vous apporte, vous, personnellement, d'aller au contact des personnes qui ont besoin d'être encadrées, pas d'être aidées, pas d'être pris en charge? Qu'est-ce que ça vous apporte, vous? Parce que ça ne peut pas être que dans un sens, pour que ça soit efficace. C'est ça que je veux dire.
6: Oui, qu'est-ce que ça... En fait, on rencontre des gens d'une très grande diversité. Et je dirais, dans le cours de notre accompagnement, on révèle souvent aux gens les compétences qu'ils ont, dont ils n'ont pas forcément conscience. Il y a toutes les mines de possibilités qu'ils ont en eux. Et que rien que cet aspect-là, c'est très valorisant de valoriser une personne, de lui faire prendre conscience qu'elle a des capacités.
0: C'est enrichissant, quoi.
6: C'est enrichissant.
0: Bien sûr.
6: On dit qu'on apporte quelque chose à des personnes, même si vous n'avez pas forcément un merci, mais vous voyez son œil briller. Et si en plus elle retrouve un emploi grâce à nous, c'est d'autant plus valorisant.
0: Lionel, même constat?
7: Oh bah oui, on est à peu près sur les mêmes eaux. Hein. Effectivement, je le disais tout à l'heure, c'est un peu l'idée de continuer d'être utile dans la société. Alors il y a plein de moyens de s'engager, le sport, la politique, et puis éventuellement, effectivement, tout ce qui tourne autour du soutien à la personne, quoi, aux personnes. Voilà, donc moi, pour le moment, j'en suis là.
5: Donc dans le sud des Yvelines, à quelle problématique faites-vous face? Comment vous pourriez décrire l'année qui vient de s'écouler?
6: La problématique à laquelle on est confronté, c'est qu'en fait, on a des gens qui ont d'extrêmes difficultés à trouver du travail parce que ils sont pas mobiles. S'ils ont permis, ils n'ont pas de voiture. Donc c'est une difficulté majeure que l'on rencontre pour plusieurs accompagnements, de façon à c'est une contrainte claire pour eux, que même s'il existe des emplois, c'est qu'ils sont difficilement atteignables par eux. Et l'autre aspect que l'on rencontre, c'est ce qu'on appelle maintenant la fracture numérique. On rencontre quand même beaucoup de gens où le seul outil qu'ils ont, c'est leur téléphone. Alors c'est bien, mais pour réaliser un CV ou une lettre de motivation, ou même faire des recherches, je ne sais pas forcément ce qui est le plus pratique.
7: Ouais. Les gens dans la précarité, souvent, ils n'ont pas effectivement les ordi, ils n'ont pas accès à tout ça, ils sont sur leur téléphone, quoi. Et donc du coup, ça limite énormément leur capacité de recherche et de constituer son CV, etc. etc. Même si, encore une fois, il ne faut pas oublier que France Travail fait son boulot aussi.
0: Oui, bien sûr, il n'y a pas de souci. Oui.
7: Non, mais c'est important de signaler. C'est-à-dire qu'on n'est pas du tout en train de dire qu'on va faire le boulot, etc. Nous, on dit simplement qu'on peut y passer plus de temps, on peut accompagner plus longtemps dans la durée, peut-être que ne peut le faire un conseiller France Travail.
0: D'accord, oui, effectivement. Et question que vous avez soulevée, la question de la mobilité. On est encore dans un secteur, on va dire, semi-rural, mais s'il n'y a pas les transports en commun, les transports adéquats, c'est compliqué. Ça, vous me rappelez, j'avais rencontré une jeune femme qui partait à 4h du matin à pied pour aller rejoindre l'autobus, pour faire 2-3 heures de ménage, et qui repartait chez elle et qui rentrait le soir à des heures pas possibles, du fait de ces problèmes de transport.
7: Oui, j'en ai connu aussi. J'ai accompagné personnellement une dame, là, c'était une de ses problématiques. C'est-à-dire qu'elle faisait 3 heures de transport pour aller faire 3 heures de boulot assez loin d'ici. Et voilà, et donc c'était absolument une force et un courage incroyable. Voilà.
0: Ouais.
7: Donc, il y a des gens étonnants. Hein, quand on est dans notre petit monde, des fois, on a tendance un peu à oublier. Il y a des gens qui se battent, qui en volent et qui s'accrochent. Et, voilà.
0: Ouais.
7: Donc, si on peut... tu parlais tout à l'heure des motivations. La motivation, c'est un moment essayer d'accompagner ces gens-là et de leur faire voir un peu plus de bien-être dans la vie, c'est génial.
0: Ça fait qu'on reste humble face à de telles situations. Mm-hmm. Et puis en même temps, ça doit être important aussi de leur montrer qu'ils ne sont pas seuls.
7: Voilà, c'est ça. Mm-hmm. Je pense que ça, c'est aussi très important. À mon niveau, je pense que pense que c'est très important, la solitude dans la société, encore une fois, elle est très forte.
0: De plus en plus.
7: Alors que ce soit chez les jeunes,
0: oui.
7: Parce qu'on peut aussi parler des jeunes, hein, avec la mission locale et compagnie, qui bien sûr accompagne aussi les jeunes, mais de temps en temps, il nous arrive aussi d'en recevoir, qui sont plus ou moins pris en charge par la mission locale. Il y en a qui sont volontairement pas inscrits, etc. Enfin, ça pose aussi des problèmes. Et puis, on n'a pas dit aussi, mais il y a aussi beaucoup de personnes un peu âgées, ou tout de moins des seniors, comme on dit. Et là aussi, le monde du travail, il est sans pitié pour ces gens-là.
0: Il est sans pitié, oui. On va y venir dans quelques instants, on fait une première pause.

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1: Alors, vous êtes toujours dans l'émission Ça se passe près de chez vous. Nous sommes avec Guy Lefebvre et Lionel Bobel de Solidarité Nouvelle.
2: Face au chômage,
1: voilà. La nuance est de taille. Vous évoquiez il y a quelques instants le rôle que vous pouvez avoir vis-à-vis des jeunes, mais il y a également un autre phénomène, parce que la société est de ce point de vue assez brutale. Ce qu'on appelle entre guillemets les seniors, voilà, et qui sont confrontés également à des problèmes au niveau emploi, déjà de façon naturelle, parce que 50 ans, on vous considère que ça y est, vous êtes un has-been, pour parler en bon français, et alors que non.
3: Tout dépend les métiers, hein.
1: Il y a
3: des métiers
1: où
3: effectivement à 40 ans, c'est foutu.
1: Ah, c'est sûr, oui.
3: Il faut se renouveler. Non, mais ce qu'il y a effectivement, c'est que passer un certain âge, très rapidement, quand on perd son boulot, c'est là où on a du mal à retrouver un boulot, à être crédible et à passer la barre des recrutements. Quand on est encore en poste et qu'on reste en poste, on peut évoluer avec son poste, etc. Et ça marche bien. Il n'y a pas de raison. Mais par contre, c'est quand on quitte un boulot, pour X raisons, eh bien, pour retrouver un travail quand on est dans les 55, etc., ça devient très, très compliqué.
1: Ça devient compliqué.
4: Très compliqué, puis c'est difficile de dire dans son environnement, je suis au chômage, je ne trouve pas de boulot. Enfin, il y a une tendance vers un isolement ou ne pas en parler, à s'enfermer, ce qui n'est en aucun cas positif. Et c'est là où on peut ouvrir des portes et puis accompagner effectivement des personnes, déjà leur permettre d'en parler. Et puis avec eux, leur essayer de voir des possibilités, ouvrir un champ des possibles à partir de leur expérience, qui en général d'ailleurs est assez positive, mais qu'il faut revaloriser pour leur permettre d'ouvrir de nouvelles portes.
1: Est-ce qu'il y a une évolution rapidement ? Est-ce qu'il y a une évolution des mentalités des entreprises ? Ou est-ce qu'on reste toujours dans ce phénomène ? Vous êtes un senior, non merci.
4: Moi, sur des exemples récents, je dois admettre que on voit des entreprises, enfin des accompagnés, qui arrivent à trouver du travail tout en ayant plus de 55, même 57 ans, grâce à leur expérience. Bon, alors, oui, la valoriser.
1: Bien la valoriser, parce que cette expérience, sinon, elle est perdue.
3: Je pense qu'il y a une prise de conscience quand même de la part d'un certain nombre d'entreprises qui, comme quoi, effectivement, c'est pas parce qu'on est un peu âgé qu'on ne peut pas continuer d'être hyper actif et hyper efficace, etc. Et que l'expérience, finalement, ça a du bon aussi.
5: Moi, j'ai une question. Quel est l'accompagnement que propose Solidarité Nouvelle face au chômage dans le sud des Yvelines ? Est-ce que vous avez des ateliers sur la gestion du stress, pour l'élocution ? En quoi consiste l'accompagnement ?
4: Alors, d'abord, une chose à préciser qui est une spécificité de SNC, c'est que nos accompagnements se font toujours en binôme.
1: Oui.
4: C'est toujours un binôme qui accompagne une personne. Donc, ça permet d'avoir des regards différents, deux perceptions différentes sur la personne que l'on accompagne, deux regards, deux expériences, et donc c'est une valeur ajoutée, je pense, que l'on a vis-à-vis de la personne que l'on accompagne.
1: D'accord.
3: Et puis le principe, c'est qu'on est vraiment au service de la personne. C'est-à-dire qu'on est là pour essayer d'accompagner au mieux en fonction de sa problématique. Donc ça demande d'abord du temps de connaissance, du temps pour se rencontrer, pour savoir un peu qu'elle puisse exprimer. C'est pas toujours dès le premier entretien les freins, ce qu'elle souhaite aussi, ce qu'elle souhaite ou ce qu'elle ne souhaite pas, etc. Donc arriver à retravailler avec elle un projet qui peut être vraiment très personnalisé et très individualisé, quoi. Donc voilà, et ça c'est, donc ça peut être repartir sur le travail d'un CV, ça peut être repartir sur une recherche de nouveau job, complètement changer d'orientation, parce que ce qu'on a fait, on peut plus le faire, ou on n'a plus envie, ou on n'est plus
1: être capable d'utiliser les compétences existantes pour passer à autre chose.
3: Mais quoi Alors bon, encore une fois, il y a aussi des organismes qui sont là pour ça, les bilans de compétences, les trucs et les machins. Mais c'est ne serait-ce que nous, c'est d'accompagner les gens dans cette réflexion-là de est-ce que ça vaut le coup, par exemple, que je fasse un bilan de compétences ? Est-ce que j'en suis là ? Ou est-ce que finalement, en discutant, je vais trouver une autre voie qui va m'intéresser en ayant faire une immersion peut-être dans des boîtes, etc. etc. Enfin voilà, c'est aussi utiliser un peu tout ce qui existe et faire valoir tout ce qui existe auprès des demandeurs d'emploi et qui leur permettent de capitaliser sur ce qu'elles sont.
4: Oui. On apporte un regard extérieur, enfin deux regards en l'occurrence, qui donnent d'autant plus de chances de pouvoir, je dirais, transversaliser des compétences d'une personne. Une personne aura pu être infirmière, mais ne veut plus travailler dans un hôpital. Par contre, ça, indubitablement, il y a beaucoup de compétences derrière à utiliser dans d'autres fonctions.
1: Donc, bien sûr.
4: À nous, justement, d'essayer d'ouvrir vers quelles sont les fonctions qui auraient ces mêmes compétences et qui pourraient donner satisfaction à la personne.
1: J'ai oublié de vous poser la question, mais comment vous arrivez, le contact se crée avec ces personnes? Comment vous y arrivez? Est-ce que c'est, on vous les envoie, ou est-ce que vous allez au-devant à travers de synergies?
3: On passe à la radio.
1: Par exemple.
3: Non, oui, on a un réseau de partenaires, déjà, puisqu'on fait partie du réseau Solidarité Rambouillet. Donc,
1: ouais, qu'on évoquait tout à l'heure.
3: Ouais, ouais. Il y a tous les partenaires du réseau. Hein, tu veux les citer, Guy, vas-y.
4: Le CCAS, la mission locale, la Croix-Rouge, les petits frères des pauvres, les Restos du Cœur, bon, voilà des gens avec qui on travaille en réseau et qui, s'ils sont en contact avec des personnes en recherche d'emploi, vont leur suggérer de nous contacter. Mmh. On travaille beaucoup aussi avec France Travail.
1: Bien sûr.
4: Donc les conseillers conseillères de France Travail nous connaissent et peuvent proposer, je dirais, l'apport complémentaire que l'on peut apporter aux personnes grâce au temps que l'on a. Donc.
3: Et la mission locale également.
4: Et la mission locale.
1: La mission locale,
3: voilà, de la même manière. Voilà. Après, bah, effectivement, on essaye aussi. Le bouche-oreille fonctionne bien aussi. Hein. Mmh. Beaucoup de gens viennent, on m'a dit que, etc. Bon, on a eu le droit à un magnifique article dans Rambouillet Territoire magazine la semaine en septembre, donc mm-hmm. ça aussi ça aide. Et puis ben voilà, c'est aussi un peu pour ça qu'on est là aujourd'hui, c'est pour que des gens qui entendent notre émission se disent mais finalement moi qui galère dans mon coin tout seul, peut-être que je peux les contacter.
1: Ouais.
3: Alors la méthode, ben il y a Guy va vous donner tout ça. Je vous dis juste le processus, c'est qu'il y a un numéro de téléphone ou un mail. On a une personne qui est dédiée, Jean-François, qui est dédiée à recevoir les appels, mm-hmm. qui rappelle les gens, qui fait le point avec eux sur leurs demandes, et puis après qui nous propose à l'ensemble des bénévoles. Voilà, j'ai Madame Machin qui a tel et tel besoin, qui est prêt à accompagner, et en fonction de nos disponibilités aussi, ben on s'engage à accompagner.
1: Et puis vous aussi, en fonction aussi de votre parcours personnel, de votre expérience, j'imagine que vous n'accompagnez pas forcément toujours les mêmes profils.
3: Non, c'est ça. C'était effectivement, on a tous une expérience aussi dans un peu spécialisation dans certains métiers. Bon, voilà, en ce qui me concerne, tout ce qui est un peu autour du social et de la culture, de l'animation, c'est un peu mon job. Donc, même si les choses ont beaucoup évolué, que je dois dire. Mais bon, voilà, effectivement, l'expérience personnelle aide aussi un peu à sensibiliser les gens. Alors, on va peut-être donner le numéro de téléphone.
4: Bah, oui, justement.
3: Hein, voilà.
1: On le rappellera aussi tout à l'heure à la fin de l'émission.
4: D'accord, mais d'ores et déjà, donc ce numéro, c'est le 07 67 01 73 23. Donc, ne vous étonnez pas, c'est un répondeur, mais vous serez rappelé. 07 67 01 73 23.
1: Ouais.
4: Donc vous serez rappelé très, très rapidement par notre bénévole donc chargé de l'accueil pour le moment, Jean-François. Voilà. Et ce numéro était aussi utilisable par de futurs bénévoles.
5: Et oui, une autre question. Est-ce qu'il existe des synergies avec les entreprises du territoire? Je pense par là à des événements de recrutement qui seraient dédiés aux membres de l'association.
4: Pas encore. Donc on a eu des contacts avec l'ADCESI, donc sur Rambouillet Territoire, donc une association des chefs d'entreprise du Sud-Yvelines. Mais on n'a pas établi vraiment de partenariat avec des entreprises. Ils savent qu'on existe. Nous, on sait qu'ils existent. Maintenant, on ne veut pas, nous, en tout état de cause, privilégier une entreprise plutôt qu'une autre.
1: Non, mais là, vous citez un syndicat d'entreprise, en fait.
3: Une association.
4: Une association.
1: Oui. C'est ça.
3: Et puis, on a aussi des réseaux avec les emplois d'insertion. On travaille avec Ressourcez-vous,
4: Bon et Rebond. Chantier-Yvelines.
1: D'accord. Très bien. Je vous propose de faire une nouvelle pause.
3: Allez.
1: Et on se retrouve dans quelques instants.
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1: Voilà, alors nous sommes dans l'émission Ça se passe près de chez vous, avec Guy Lefebvre et Lionel Bobel, pour l'association Solidarité Nouvelle face au chômage. Vous voyez, j'ai appris, hein. Ça rentre, il faut revenir, mais ça vient à force. Hein.
2: Quelles sont vos plus belles réussites ?
3: On va parler de résultats déjà. Ouais. Alors, globalement, et ça c'est au niveau national, et on se retrouve dans les mêmes créneaux. Hein. On est à SNC... considère qu'il y a en gros 60% des accompagnés qui aboutissent à la recherche d'un job ou d'une formation. Et on a le même résultat, on constate le même résultat chez nous, c'était ça l'année dernière je crois, ça fait plusieurs années qu'on est sur cette base de 60%.
1: Excusez-moi, parenthèse, ça fait... Voilà, je suis désolé.
3: voilà, ça c'est pour les résultats. Alors bon, ça veut dire aussi qu'il y a 40% qui nous échappent. Hein. Faut regarder le verre à moitié plein ou à moitié vide. Mais c'est quand même... Bon, voilà. Mais souvent, c'est peut-être pas non plus... C'est multifactoriel, c'est-à-dire qu'on est un élément qui accompagnant... Il n'y a pas que nous. Hein. Il peut y avoir, encore une fois, la prise en charge aussi de France Travail, et puis le boulot, etc. etc. Bon. Mais globalement, on est sur ce taux de 60% de réussite. Donc, si les auditeurs qui nous entendent se disent, eh ben voilà, faites partie des 60%, venez nous voir.
4: Et j'ajouterais même une note encore plus positive, c'est 60%, un petit peu plus même, pour ceux pour lesquels on a des nouvelles, sachant qu'il y en a un certain nombre qui arrêtent l'accompagnement, dont on n'a pas de nouvelles, et on peut supposer qu'ils ont retrouvé un emploi s'ils ont arrêté l'accompagnement. Donc je suis même plus positif que... dont on n'a pas de nouvelles, et on peut supposer qu'ils ont retrouvé un emploi s'ils ont arrêté l'accompagnement. Donc je suis même plus positif que...

0: Les gens, ça se fait au rythme des gens. Et on définit le rythme en fonction de leurs besoins, de nos disponibilités aussi, parce que vous savez bien que les retraités sont en général très occupés. Il n'y a pas que des retraités dans les bénévoles, il y a aussi des gens en activité. Mais par définition, les retraités sont très occupés. Et donc, voilà, il faut qu'on fixe le rythme avec eux, et c'est en fonction de leurs demandes avant tout. Donc, à la fois au niveau du rythme et à la fois dans la durée, c'est-à-dire que ça peut prendre, au bout d'un mois, la personne peut dire, bon, bah, écoutez, moi c'est bon, ça y est, je me sens d'attaque, je repars, salut, merci. Et puis d'autres, ça va durer 6 mois ou 1 an, on sera toujours là, s'il le faut, on sera là. Et puis ça peut s'interrompre et se reprendre. Voilà, il n'y a pas de. Voilà, on est dans quelque chose qui se veut souple et qui accompagne les gens en fonction réellement de leurs besoins.
1: On retrouve Solidarité Nouvelle face au chômage dans la France entière. En quoi l'antenne du Sud-Yvelines se distingue-t-elle?
2: Je ne sais pas dire s'il y a vraiment une image propre au groupe de Rambouillet. On a un groupe, je dirais, assez conséquent par rapport à tous les autres groupes de SNC, où il y a une excellente ambiance entre bénévoles. Et le fait d'être 18 là maintenant, c'est signe aussi que bon, là aussi, ça répond à une certaine attente de gens de bonne volonté, prêts à accompagner des gens dans la difficulté, entre autres dans la recherche d'emploi. Donc ça, c'est très, très positif.
3: Au début de cet entretien, vous parliez quand même, quand vous arrivez à des solutions positives, qu'à la petite lueur dans les yeux. Donc, c'est que vous avez des cas concrets qui vous ont fait plaisir et qui, parce que ces gens ont réussi, ces personnes ont réussi, hein, pas à titre de plaisir personnel, mais parce que ces gens ont réussi à sortir de leur spirale et à se réintégrer, par exemple.
2: Bah, là, effectivement, la lueur dans les yeux dont je parlais tout à l'heure, ça c'est souvent tout au cours de l'entretien, on voit qu'une personne recommence à positiver, remonter la pente. Donc là, on se dit, ça y est, j'ai déjà commencé à bien travailler, on a bien labouré le terrain, et à partir de ça, on peut reconstruire quelque chose de positif. Jusqu'à, effectivement, à ce qu'on ait des gens qui retrouvent un emploi, et là, effectivement, on peut considérer de très belles réussites qui ne sont pas que grâce à nous. C'est d'abord la volonté de la personne et la démarche de la personne qu'on a accompagnée, certes, mais bon, là, effectivement, on a
0: quelques
2: images très positives.
3: Voilà, ça fait plaisir, ça fait du bien.
0: Ouais, ou des prises de forme, des gens qui se reconvertissent et passent en formation et finalement réussissent leur formation avec brio et sont ravis de nous en faire part. Ou des gens qu'on soutient aussi dans un processus, parce qu'il y a des moments, bah, c'est difficile, encore une fois, d'être des fois seul face à ces difficultés de chômage, d'emploi, de fric aussi, hein, faut le dire, souvent ça va avec. Et donc, voilà, de savoir qu'il y a un soutien aussi, de temps en temps, je pense qu'il y a des gens qui viennent aussi, moi j'en ai connu, qui venaient aussi là pour, autant pour avoir un contact humain et être soutenu moralement que presque dans la recherche de leur boulot. Mais le boulot fait partie des problématiques qu'ils avaient à ce moment-là, quoi. Voilà.
3: Pouvoir parler, pouvoir s'exprimer,
2: Exactement.
3: extérioriser son ressenti, c'est
2: voilà. Oui, c'est important déjà
3: c'est important.
2: Pouvoir échanger et parler librement à deux personnes que, en général, les accompagnés ne connaissent ni d'Ève ni d'Adam, de parler de leurs difficultés. Bon, ça apporte un soulagement.
3: Je voudrais revenir, si vous me le permettez, sur un aspect que vous avez évoqué au début de cet entretien, à savoir le travail en binôme. Alors, je développe la question, pourquoi travailler en binôme? Et puis aussi la question, on évoquait tout à l'heure, vous évoquiez aussi la question de la mobilité pour trouver du travail. Quand vous êtes confronté, par exemple, concrètement à une personne qui a cette difficulté, qu'est-ce que vous pouvez lui conseiller, lui apporter, ou en tout cas faire? Enfin, parce que les gens, même si on sait, si on a bien compris que la démarche, vous êtes là pour impulser une démarche personnelle, pour déclencher l'étincelle qui fait que la personne sera de toute façon à se prendre en charge, c'est pas vous qui la prenez en charge, elles viennent quand même vers vous pour une aide.
0: Alors, bah, ça dépend vraiment des cas, mais ça peut prendre plein de formes différentes. Mais par exemple, ne serait-ce que de dire un moment à quelqu'un, bah, retournez vers France Travail pour essayer de solliciter peut-être une aide pour passer votre permis de conduire, hein,
3: Oui,
0: parce que
3: d'accord.
0: ça peut se faire. Bah, peut-être qu'il faudrait, pendant un premier temps, bah, pourquoi pas essayer de reprendre le vélo et puis de prendre le bus, le train, pardon, parce que le bus et le vélo, ça va être difficile. Mais le train, parce que maintenant, c'est possible, enfin, de jongler sur des aspects comme ça. Essayer de retrouver des solutions un peu taillées sur mesure avec à chaque fois. Il n'y a pas de solution miracle, hein. C'est quelqu'un qui habite au fin fond de. Alors, il y a quand même aussi, il faut le dire, Rambouillet Territoire a mis en place
3: Transport à la
0: le transport à la
3: demande,
0: demande, des choses comme ça, qui peuvent aussi être utilisées, pas forcément hyper connues de tout le monde.
3: Bien sûr.
0: Voilà, nous.

0: On va pas inventer le monde, hein, on va pas refaire le monde, mais par contre, accompagner les gens, essayer de trouver des petites solutions, tricoter. Moi, il m'est arrivé d'aller emprunter un vélo à l'association qui opérait maintenant Cycle et Recycle. Ils m'ont donné un vélo pour quelqu'un qui allait bosser tous les jours, qui a été bosser avec son vélo. Voilà, bon, c'est pas un miracle, mais ça marche, quoi.
1: Et le travail en binôme?
2: Et le travail en binôme, donc ça, c'est effectivement une spécificité, je crois, de SNC dans l'accompagnement de personnes en recherche d'emploi. Bah, je pense qu'on apporte deux fois plus de valeur, on a deux fois plus de possibilités quand on est en binôme que quand on est tout seul. Des capacités d'écoute, des capacités de tenir enfin de réaliser l'accompagnement vis-à-vis de personnes qui sont en difficulté. C'est pas toujours facile quand on reçoit les messages des personnes qui expriment leurs difficultés. Des fois, c'est un petit peu dur à encaisser, et là, on n'est pas trop deux pour aider la personne à remonter la pente.
0: Et puis s'entraider nous aussi entre nous, parce
1: Ouais,
0: que
1: c'est
0: on
1: ça.
0: n'est pas des professionnels. Soyons clairs, hein, on n'est pas des psychologues, on n'est pas des spécialistes de France Travail, etc. Donc on a aussi des limites. Et c'est vrai qu'à deux, voilà, on est plus fort et on va plus loin.
1: Oui, bien sûr,
2: Deux
1: bien
2: fois
1: sûr.
2: plus d'idées,
1: Et puis
2: possibilités
1: ça permet
2: d'ouverture.
1: d'établir une cohérence,
0: Bien
1: c'est ça,
0: sûr.
1: au niveau de la démarche.
0: Une complémentarité, d'avoir
1: Complémentarité, voilà,
0: un
1: plutôt.
0: regard qui soit effectivement parfois pas tout à fait le même sur une situation, et on peut échanger aussi ensemble sur la situation d'une personne, alors que tout seul, on pourrait
1: On peut
0: être un
1: tourner
0: peu
1: en
0: dans.
1: rond, d'une façon générale, on tourne en rond quand on est tout seul,
0: Puis
1: souvent.
0: dans
1: Tout à
0: quelque
1: fait.
0: chose d'un peu plus, entre guillemets, frontal, entre guillemets, alors que là, du coup, c'est
1: Ben
0: un
1: voilà,
0: petit peu plus.
1: ouais, tout à fait.
0: Voilà.
1: En fait, c'est un peu une réflexion. Vous êtes tous les deux, et vous avez cette personne, et cette personne, ben en fait, elle va pas raisonner, elle va pas réfléchir à toute seule, elle va réfléchir à trois.
0: Bien sûr,
2: Tout à fait.
1: Et ça provoque le déclic, j'imagine. Enfin,
2: Oui, on a une conversation et des échanges qui sont plus riches à trois qu'en deux, en tête à tête, qui plus est quand il y a une de personne qui est en difficulté.
0: Sinon, la spécialité de Rambouillet, c'est qu'on est des gens super.
1: Oui, mais ça, je n'ose pas le dire parce que c'est tellement évident que.
0: Merci.
1: Voilà, on va faire une nouvelle pause et on aura la dernière partie de notre émission.
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1: Alors, on va poursuivre pour cette dernière partie, cette émission « Ça se passe près de chez vous » avec SNC, Solidarité Nouvelle face au chômage.
2: Bravo. Oui, ouais,
1: j'ai l'âge, mais j'assimile quand même.
2: Bien joué.
1: Bon, comment
2: c'est un test, en fait.
1: C'est un test. Un test à répétition, puis au bout d'un moment, c'est un réflexe de Pavlov, on sait. Voilà, c'est ça exactement.
2: L'éducation, c'est un peu de la répétition.
1: Voilà.
3: Est-ce que vous pouvez nous dire comment l'association est financée ?
4: Pour le groupe de Rambouillet, donc on est complètement bénévole et on est une antenne. Donc ici à Rambouillet, ce n'est pas une association, il n'y a pas de président ni de secrétaire et encore moins de trésorier. Mmh. Et à vrai dire, on n'a pas besoin de...
1: C'est
4: pas nécessaire pour notre fonctionnement régulier. Par contre, l'association nationale, SNC, donc là il y a une dizaine de salariés qui nous aident. Bah, d'une part, entre autres, nous on en perçoit les bénéfices pour la formation de tous les bénévoles, puisqu'il y a tout un cursus de formation, et aussi des formations proposées pour les accompagner, et puis aussi des supports publicitaires, des flyers, des banderoles, des choses comme ça, et des gens qui sont placés pour pouvoir faire parler de nous et se positionner en tant que représentant de personnes en recherche d'emploi auprès d'institutions nationales. Quoi.
1: Voilà, c'est en ça que la structure nationale vous apporte une aide, en fait, c'est
2: absolument,
1: ça ?
2: Absolument, oui. Mmh. Notamment, Guy l'a dit, mais notamment, il faut insister sur la formation. Mmh. C'est-à-dire qu'effectivement, dans le cadre de SNC, que ce soit en visio, que ce soit in situ, on peut effectivement bénéficier d'un certain nombre d'accompagnements et de formations pour rester nous-mêmes aussi performants, pour rester nous-mêmes... on parlait de ça tout à l'heure, il y a eu hier un truc sur l'IA et la recherche d'emploi, donc par exemple en visio. Voilà, il y a aussi tout un tas de formations sur le travail en binôme, des choses comme ça qui sont vraiment intéressantes pour nous, bénévoles, mais aussi, comme l'a dit Guy, pour les accompagner, il y a aussi des sessions de formation sur le pitch, sur la remobilisation de leur CV, restructuration, etc., qu'on peut faire nous ici, mais qui peuvent aussi aller faire en groupe à SNC directement dans les locaux à Paris.
4: Voilà, ou éventuellement en distanciel.
1: Mmh.
4: Alors, pour revenir à la question de base, c'est que financièrement, pour que cette association puisse tenir, bah, elle vit d'une part de dons venant de donateurs, de sociétés, de bénévoles comme nous, de tierces personnes, et aussi de projets qui sont menés justement par l'association avec l'aide des bénévoles en tant que représentants des demandeurs, des personnes en recherche d'emploi. Donc là, on répond à des projets. Typiquement, récemment, sur l'année dernière, il y en a eu un avec la RATP, il y en a aussi avec France Travail, pour lequel SNC reçoit des subventions.
1: Mais je précisais ma question. Vous, qui êtes bénévole au niveau de Sud-Yvelines, vous êtes adhérent de cette association ?
2: Oui.
1: C'est ça ?
2: Oui.
1: D'accord.
2: On est adhérent. Et on peut effectivement aller au-delà de l'adhésion. C'est-à-dire que l'adhésion est à 30 euros. Mmh. On peut donner plus. Et à ce moment-là, on rentre dans le système de dons. À la sauce qu'on peut défalquer de nos impôts.
1: Voilà.
2: À hauteur de 65% ou 66%.
4: 66%,
2: je crois.
4: Et c'est valable pour tout donateur. On peut aller voir sur le site de SNC. Donc, snc.asso.fr, où il doit y avoir une case quelque part où on peut cliquer faites un don.
1: Bon, avant de venir pour conclure cette émission sur la façon dont les personnes qui cherchent, qui ont une démarche de recherche de réinsertion dans le monde du travail vous contactent, même si vous êtes riche en termes d'association, puisque 18 bénévoles, ça devient rare. Hein.
2: Ça vaut cher. Hein.
1: Ça vaut cher. Hein.
2: Ah oui.
1: mais si des personnes se disent, ah bah tiens, j'ai envie de donner un petit coup de main, elles font comment ?
4: Eh bien, elles sont bienvenues déjà, il faut les rassurer, même si on est 18, on est prêt à grandir et puis après à nous trouver la structure de toute façon qui irait, de toute façon si on avait un groupe plus gros. Et puis l'accompagnement se fait, on disait, en binôme, et chaque binôme est très... c'est lui qui s'organise tout seul sans qu'il y ait la structure, entre guillemets, de notre association locale. On a juste une réunion mensuelle où on se retrouve la plus grande partie
1: d'entre nous. Vous faites un débriefing ou vous faites...
4: un partage différentes informations. Soit de information nationale, soit information avec nos partenaires et bien sûr le suivi des accompagnés. Quoi.
1: Oui.
2: Alors un petit rappel quand même, parce que ça soit pour les bénévoles ou que ça soit pour les gens qui cherchent et qui qui ont besoin de notre aide et de notre accompagnement, hein, donc qui sont en recherche d'emploi, il y a deux moyens. Il y a le téléphone, le 07 67 01 73 23. Je le répète ou
1: ah oui, oui, non.
2: Allez, 07 67 01 73 23. Mais il y a aussi le mail snc.rambouillet@gmail.com.
1: Voilà, tout simple. On peut le redonner une deuxième fois.
2: Eh bien, allons-y. Alors, snc.rambouillet@gmail.com.
1: C'est très simple à retenir, effectivement. Puis il y a un site internet aussi pour les SNC. Alors,
2: ça, c'est les SNC nationales. On peut après nous retrouver ensuite, là-dedans, voilà. Mais c'est un petit peu compliqué.
4: Sur le site national, en fait, si vous indiquez votre lieu d'habitation, il va vous indiquer quelle est l'antenne de SNC qui est la plus proche de chez vous.
1: Pour conclure cet entretien, si des auditeurs ou des auditrices d'ailleurs nous écoutent et hésitent, sont dans une situation particulière de recherche d'emploi, de réinsertion dans le monde du travail, mais hésitent à faire la démarche, qu'est-ce que vous avez à leur dire ?
2: Bah, que si elles hésitent, qu'elles hésitent pas déjà, qu'elles viennent. Non, mais sérieusement, tout dépend. Moi, c'est difficile de dire. Ça dépend de leur blocage et pourquoi elles hésitent. Mais soyez certaines et certains que on est bienveillant. C'est un mot un peu à la mode, mais quand même, ça existe.
1: Qui est pas inutile.
2: Bienveillant, qu'on a aussi un devoir de confidentialité, une obligation de confidentialité. Et que la plupart des gens qui font ça le font vraiment pour être au service des personnes qui sont en demande. Et que voilà, il n'y a pas de... on rentre dans quelque chose qui sera sain, je veux dire.
1: Il n'y a pas de critères, de résultats.
2: Non,
1: il y a pas,
2: y a
1: pas, mais même pas si c'est important.
4: Et on fait le point justement au cours, à la fin du premier entretien qu'on a avec la personne pour s'assurer que on est bien d'accord sur ce qu'on peut vous apporter et pas vous apporter. Est-ce que vous êtes d'accord pour continuer ou pas ? Donc il n'y a absolument aucune contrainte pour une personne qui serait lancée à nous rencontrer, enfin nous contacter et nous rencontrer. Derrière, si elle n'est pas satisfaite, si elle ne perçoit pas le support que l'on peut apporter, eh bien on arrêtera. Bon, mais fort heureusement, ça arrive très rarement.
2: Donc. Et puis encore une fois, ça peut être un entretien, deux entretiens, trois entretiens et on s'arrête. Enfin, je veux dire, c'est à la demande et en fonction du besoin de la personne. Donc, on ne s'engage pas à suivre un processus qui nous engage sur 6 mois, 1 an, je ne sais pas quoi. C'est le temps que la personne le juge nécessaire et que ça lui apporte quelque chose. Quand ça ne lui apporte pas,
1: Voilà.
4: Et au rythme auquel elle souhaite.
1: C'est important. On arrive au terme de cette émission. Messieurs, merci d'avoir participé à Ça se passe près de chez vous. Stéphanie, merci, à bientôt.
3: Merci Jean-Marc, à très bientôt. On vous souhaite une belle soirée et puis on se dit à très très vite pour un nouvel épisode de Ça se passe près de chez vous.
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0: moi.
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2: La communauté d'agglomération Rambouillet Territoire organise des permanences conseil énergie. Ainsi, la conseillère énergie de Rambouillet Territoire sera le samedi 30 mai à Émancé, à la mairie, de 9h à midi. C'est sur rendez-vous à conseil.energie@rt78.fr.
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2: Belle soirée à l'écoute de RVE. Tiens, on va parler à nos auditeurs de Vieille Église, mais pas que, puisque la bibliothèque de Vieille Église en Yvelines jusqu'au 20 juin vous propose les mardis de 16h30 à 19h et les samedis de 10h à midi une exposition de photographies de Fabien Trébuchet, couleur arctique, à ne pas manquer bien évidemment. En attendant, ce qu'il ne faut pas manquer, c'est la sélection télé de ce soir.
6: Vous allez trouver ce soir sur TF1 AK avec Alban Lenoir et Éric Cantona dans un Paris meurtri par un attentat dévastateur. Le gouvernement français fait appel à un agent secret d'exception marqué par un passé tumultueux, chargé d'infiltrer une organisation mafieuse dirigée par le redoutable Victor Pastor. Éric Cantona, cet agent aguerri doit déjouer les plans d'un homme accusé d'être derrière la tragédie. Alors qu'il s'immerge dans ce monde souterrain, il réussit à convaincre Pastor de l'engager en tant que bras droit. Cependant, la mission s'avère plus complexe qu'il ne l'avait anticipé. En prenant soin du fils de Pastor, il développe un lien inattendu avec cet enfant innocent, ce qui remet en question ses priorités et ses motivations. Sur France 2, Envoyé spécial, sur France 3, Cassandre, sur Canal Plus de Madison, M6, le maillon faible avec de nombreuses célébrités. France 4, Omar, la fraise, TFX, ce que veulent les femmes, et TMC, tellement proche. Voilà, je vous laisse faire votre choix. Et par avance, une excellente soirée devant votre télévision.
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2: Bonsoir à tous. Le gouvernement a annoncé plusieurs mesures avec la prime carburant employeur qui sera doublée, passant de 300 à 600 euros, sans condition et exonérée de charges. Les aides au carburant sont aussi reconduites pour les pêcheurs, les agriculteurs et les secteurs du BTP, avec un élargissement du dispositif aux petites entreprises. Sébastien Lecornu a également précisé que la crise des carburants concernait les prix et non le volume. Un discours contradictoire pour l'Agence internationale de l'énergie qui alerte, elle, sur un possible risque de pénurie et ce dès l'été si aucune issue durable n'est trouvée au conflit au Moyen-Orient. Avec l'augmentation saisonnière de la demande, le marché pourrait entrer, selon elle, en zone rouge. Et puis le gouvernement prépare aussi le budget 2027 sans envisager de hausse d'impôts. Le Premier ministre a précisé que le travail engagé visait à construire le prochain budget dans un contexte de maîtrise des finances publiques. Et près de 17 ans après le crash du vol AF-447 Rio-Paris qui avait fait 228 morts le 1er juin 2009, la cour d'appel a condamné définitivement Air France et Airbus pour homicide involontaire. Les deux entreprises devront verser 225 000 euros d'amende chacune. On poursuit avec deux enfants français de 3 et 5 ans disparus avec leur mère depuis le 11 mai dernier qui ont été retrouvés seuls au Portugal. Pris en charge et hospitalisés, ils sont désormais en sécurité. Une enquête pour délaissement de mineurs et violence a été ouverte en France. La mère reste, elle, introuvable et les enfants auraient évoqué un abandon après avoir été emmenés dans les bois. Après les nombreuses accusations de violences sexuelles envers Patrick Bruel, plusieurs maires ont demandé à l'artiste de renoncer à ses prochains concerts, comme à Paris, Marseille, Tours, Nantes ou encore Lille. Et enfin, côté sport en tennis, tirage compliqué pour les Français à Roland-Garros. Arthur Fils devra affronter Stan Wawrinka au premier tour. En ce qui concerne Loïse Boisson, ce sera face à la 22e joueuse mondiale, Kalinskaya. Voilà qui promet de belles affiches. Voilà pour l'essentiel de l'actualité, je vous souhaite une excellente soirée à notre écoute.
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3: On va parler circulation dans notre département. Tout d'abord dans ce flash avec l'A14, l'autoroute à péage longue de 21 km qui sera l'objet pour ces prochains mois de travaux entre le 26 mai jusqu'au 31 décembre. Certaines nuits entre 21h30 et 5h du matin, des travaux d'entretien du tunnel vont avoir lieu. Des interventions sont aussi prévues au niveau de l'ancien péage de Montesson. Sur son site internet, selon nos confrères de 78 Actu, la société des autoroutes, la SANEF, indique les prochaines nuits de fermeture du 26 au 29 mai, du 1er au 5 juin et du 22 au 26 juin. L'autoroute sera fermée les nuits concernées dans le sens Paris-Province ainsi que la bretelle d'entrée du diffuseur numéro 6 de Chambourcy. Dans le sens Province-Paris, la 14 sera inaccessible à partir de la bifurcation de la 13 et des bretelles d'entrée du diffuseur de Chambourcy. Des déviations vont bien sûr être mises en place. On change tout à fait de registre puisqu'on va parler de la Fondation Raymond Devos. Deux nouvelles têtes sont à la direction de la Fondation ainsi que de l'Association des Amis de Raymond Devos. Isabelle Roche-Huc qui travaille comme productrice pour la télévision mais aussi dans le monde de la culture depuis 40 ans et elle a pris la direction de la Fondation de la Maison Musée à la rentrée 2025. Quant à Antonin Hornert, 23 ans, il est devenu président de l'association. L'une porte la vision de l'expérience, l'autre incarne le lien direct au public et la transmission vivante, rapporte nos frère de 78 Actu. On va du côté des Essarts-le-Roi, où la mairie des Essarts organise en partenariat avec le Café de la Mairie la diffusion des matchs France-Sénégal le 16 juin à 21h et de France-Norvège le 26 juin à 21h, place de l'ancienne mairie. Diffusion sur grand écran, restauration sur place organisée par le Café de la Mairie. Restons aux Essarts-le-Roi avec la fête de la nature qui aura lieu ce dimanche de 10h à 18h sur la place du marché. Et puis parlons de la brocante d'Hermeray. Elle aura lieu le 24 mai prochain, c'est-à-dire dimanche, avec une animation concours, le plus beau stand ou le plus original. Il y aura aussi, bien évidemment, sur place de quoi vous restaurer et de faire de bonnes affaires. Et puis, la caravane de l'usine à chapeaux de Rambouillet est à Mitainville le jeudi 28 mai de 16h30 à 18h30 au programme Jeux de Société pour le mois de mai. C'est gratuit, tout public et sans inscription. Allons à Ablis où dimanche, à partir de 13h, salle Émile Zola, il y aura à l'initiative de l'AJA des défis de jeux. Venez découvrir les jeux en bois, défier d'autres concurrents et mettre votre meilleur score sur chaque jeu. Droit d'entrée au chapeau. Plus d'informations sur le réseau social de l'AJA, Facebook AAJA.
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3: Dans la soirée de ce jeudi, le ciel sera clair. On aura la nuit prochaine environ 13 degrés. Vendredi matin, nous nous réveillons avec un ciel ensoleillé, 21 degrés, 26 dans l'après-midi.
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3: Et sur RVE, les 19h passées de presque 5 minutes, retour pour le dernier flash d'actualité nationale. Ça sera tout à l'heure à 20h, après le carillon. C'est Jean-Marc qui vous accompagne sur RVE jusqu'à 20h, avec grand plaisir. De la musique pour se détendre, Frérot de la Vega et Olivia Dean.

Hervé, belle soirée à vous. Nous sommes en chambre jusqu'à 20h. Tiens, vous aimez la pêche à la ligne? Eh bien, sachez qu'il y a prochainement à Bonnel un concours. Ça sera le 30 mai. L'Amicale du Poisson de Chartan organise ce concours de pêche. Il se déroule en équipe de 2 pêcheurs. Inscription limitée à 16 équipes. Plus d'informations près de Monsieur Ludovic au 06 73 50 41 92. 06 73 50 41 92.

0: Herveux 103.7, on va du côté de Cernay-la-Ville où aura lieu le vendredi 29 mai à partir de 19h la guinguette de la place Grimaud sous le signe de l'Italie avec lasagnette. Voilà, je vous dis tout, vous découvrirez des produits italiens, vous dégusterez sur place. Il y aura une ambiance musicale, bref, du bon, du joyeux et de l'ambiance. Tout se situera bien sûr à Cernay-la-Ville, vous l'avez compris, vous l'avez entendu.
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2: Allez, on commence avec Star Wars, The Mandalorian and Grogu qui vous attend au cinéma cette semaine. La sortie événement, la chute du maléfique Empire Galactique a précipité la dispersion des seigneurs de guerre impériaux à travers la galaxie. Pour protéger tout ce pourquoi la rébellion s'est battue, la jeune Nouvelle République décide de faire appel au légendaire chasseur de primes Mandalorian Din Djarin et son jeune apprenti Grogu. Voilà, ça s'appelle Mandalorian and Grogu et c'est cette semaine au cinéma. On va parler de Cannes maintenant avec le film auto-fiction de Pedro Almodovar présenté en compétition au Festival de Cannes. Et bien vous allez pouvoir le retrouver à l'affiche cette semaine et vous faire vous-même votre idée. Raoul est un cinéaste culte en pleine crise créative lorsqu'un drame frappe l'une de ses plus proches collaboratrices. Il s'en inspire pour écrire son prochain film peu à peu. Ils imaginent Elsa, une réalisatrice en pleine écriture dont le parcours commence à refléter le sien. Les deux cinéastes deviennent les deux facettes d'un même personnage dans un jeu de miroir où l'impudeur de l'auto-fiction dévoile autant qu'elle détruit. Mais jusqu'où peut-on aller pour raconter une histoire? C'est le nouveau Pedro Almodovar, auto-fiction. Et puis enfin, la sortie du film Les Goûteuses d'Hitler, peut considérer comme biopic. Durant la Seconde Guerre mondiale, Rosa est recrutée comme goûteuse pour le chef du parti nazi Adolf Hitler. Trois fois par jour, la jeune femme et d'autres camarades doivent manger afin de s'assurer que la nourriture n'est pas empoisonnée. Chaque bouchée sera peut-être la dernière. Ça s'appelle Les Goûteuses d'Hitler et c'est à voir également cette semaine au cinéma. Je vous laisse faire votre choix et par

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1: Le département des Yvelines, en partenariat avec l'agence Autonomie, teste le nouveau service Mon conseiller autonomie pour accompagner la prise en charge et la prévention de la perte d'autonomie. Lors des prochaines semaines, une campagne d'information par email et SMS sera diffusée auprès des personnes déjà accompagnées par l'agence Autonomie afin de leur faire découvrir Mon conseiller autonomie et, lorsque c'est pertinent, de les orienter vers des services de proximité. Ce que le conseiller autonomie apporte, c'est une écoute attentive afin de faire la prévention, d'évaluer la situation en détectant des signaux faibles et orienter vers les bons dispositifs départementaux ou locaux, une mise en relation avec les autres services d'agence ou les acteurs du territoire, un soutien à la coordination des parcours dans des cas de prévention et d'urgence médico-sociale en lien avec les partenaires de terrain. Pour faciliter cette mise en relation, contactez par courriel monconseillerautonomie78@agence-autonomie.fr.

Et tiens, il y a une nouveauté à Senlis, et c'est normal qu'on en parle sur RVE. Et si, disent les habitants de Senlis, on s'entraidait entre voisins? Eh bien, proposez vos talents ou trouvez de l'aide, tondre le jardin, aider les enfants en maths, prêter un outil de jardinage ou de l'électroménager. Vous pouvez déposer votre annonce sur le site internet de la ville de Senlis, senlis.fr.

0: belle soirée à vous, 19h50, c'est l'heure de se quitter sur la sélection télé de votre soirée, la sélection RV bien évidemment, à 20h, dernière édition du journal national, et moi je reviens demain matin dès 6h pour la nouvelle édition du journal local, et puis demain, 17h, pour les soirées de RV. J'en bégaye d'émotion.
1: 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Vous allez retrouver ce soir sur TF1 AK avec Alban Lenoir et Éric Cantona dans un Paris meurtri par un attentat dévastateur. Le gouvernement français fait appel à un agent secret d'exception marqué par un passé tumultueux, chargé d'infiltrer une organisation mafieuse dirigée par le redoutable Victor Pastor. Éric Cantona, cet agent aguerri doit déjouer les plans d'un homme accusé d'être derrière la tragédie. Alors qu'il s'immerge dans ce monde souterrain, il réussit à convaincre Pastor de l'engager en tant que bras droit. Cependant, la mission s'avère plus complexe qu'il ne l'avait anticipé. En prenant soin du fils de Pastor, il développe un lien inattendu avec cet enfant innocent, ce qui remet en question ses priorités et ses motivations. Sur France 2, envoyé spécial, sur France 3, Cassandre, sur Canal Plus de Madison, M6, le maillon faible avec de nombreuses célébrités. France 4, Omar, la fraise, TFX, ce que veulent les femmes, et TMC, tellement proche. Voilà, je vous laisse faire votre choix et par avance, une excellente soirée devant votre télévision.
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2: Bonsoir à tous. Le gouvernement a annoncé plusieurs mesures avec la prime carburant employeur qui sera doublée, passant de 300 à 600 euros, sans condition et exonérée de charges. Les aides au carburant sont aussi reconduites pour les pêcheurs, les agriculteurs et les secteurs du BTP, avec un élargissement du dispositif aux petites entreprises. Sébastien Lecornu a également précisé que la crise des carburants concernait les prix et non le volume. Un discours contradictoire pour l'Agence internationale de l'énergie qui alerte, elle, sur un possible risque de pénurie et ce dès l'été si aucune issue durable n'est trouvée au conflit au Moyen-Orient. Avec l'augmentation saisonnière de la demande, le marché pourrait entrer, selon elle, en zone rouge. Et puis le gouvernement prépare aussi le budget 2027 sans envisager de hausse d'impôts. Le Premier ministre a précisé que le travail engagé visait à construire le prochain budget et dans un contexte de maîtrise des finances publiques. Et près de 17 ans après le crash du vol AF-447 Rio-Paris qui avait fait 228 morts le 1er juin 2009, la cour d'appel a condamné définitivement Air France et Airbus pour homicide involontaire. Les deux entreprises devront verser 225 000 euros d'amende chacune. On poursuit avec deux enfants français de 3 et 5 ans disparus avec leur mère depuis le 11 mai dernier qui ont été retrouvés seuls au Portugal. Pris en charge et hospitalisés, ils sont désormais en sécurité. Une enquête pour délaissement de mineurs et violence a été ouverte en France. La mère reste, elle, introuvable et les enfants auraient évoqué un abandon après avoir été emmenés dans les bois. Après les nombreuses accusations de violences sexuelles envers Patrick Bruel, plusieurs maires ont demandé à l'artiste de renoncer à ses prochains concerts, comme à Paris, Marseille, Tours, Nantes ou encore Lille. Et enfin, côté sport en tennis, tirage compliqué pour les Français à Roland-Garros. Arthur Fils devra affronter Stan Wawrinka au premier tour. En ce qui concerne Loïse Boisson, ce sera face à la 22e joueuse mondiale, Kalinskaya. Voilà qui promet de belles affiches. Voilà pour l'essentiel de l'actualité. Je vous souhaite une excellente soirée. À notre écoute.

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1: Salut et bienvenue dans Novorama. Salut Clément.
2: Salut Antoine.
1: C'est parti pour une heure à écouter des nouveautés de l'indie rock à la musique électronique. Clément, tu nous as ramené 4 albums.
2: Et bien cette semaine, j'ai choisi de vous parler du nouveau New Genea, de Pigeon, de Maya Oak et de White Flowers.
1: Et bien, très bien, on va écouter dans quelques instants New Genea et puis en deuxième partie d'émission, je vous présenterai des découvertes.

0: New Genea dans Novorama avec un extrait de People of the Moon. C'est leur dernier disque, Clément.
1: Et oui, pour Massimo D'Ilena et Lucio Aquilina de New Genea, le temps n'est pas une simple succession de moments, il a un poids et une certaine densité. 4 années séparent ce nouvel album People of the Moon de Bar Mediterraneo, son prédécesseur. Un hiatus qui n'en est pas vraiment un, mais plutôt le fruit d'une décision consciente de prendre le temps de bien faire les choses. Et New Genea aurait pu capitaliser sur son succès et s'orienter vers le mainstream avec un disque de circonstance, mais ils ont choisi l'attente et cette patience se perçoit dans chaque note de ce nouvel album. Alors les 10 morceaux proposent une véritable conversation entre le napolitain, l'arabe, l'anglais, l'espagnol et le portugais, mais au-dessus de cette mosaïque linguistique trône le groove, qui fonctionne comme une langue universelle, des résonances afro-cubaines du titre C'est la vie, à la zouma anatolienne qui enveloppe Matuche Buo, des guitares high life aux mandoles que le duo a transformé en marqueur stylistique incontournable. La signature sonore reste instantanément identifiable et c'est bien celle de New Genea. Le single Ciala, lancé à l'été 2025, avait déjà donné la direction, une immense boule à facettes qui capte la meilleure version de nous-mêmes en train de danser. Les voix qui parcourent l'album dessinent une humanité perpétuellement en mouvement. On l'entend notamment sur le titre On and On, en compagnie de Tom Misch, qui est une sorte de Britfunk méditerranéen flottant entre Londres et Naples, propulsé par une basse viscérale qui évoque Pino D'Angio. Puis Accelera est magnifié par les inflexions andalouses de Maria José Liergo et ses Palmas Flamenco, qui constituent une alliance que le duo n'avait jamais tentée de cette façon, car ici la voix ne commente pas le texte, elle le respire, tout comme sur le titre C'est la vie. Puis Pulessa, aux côtés de Fabiana Marton, à cette urgence des grandes BO cinématographiques, faisant cohabiter les négresses vertes de l'époque Zobi Lamouche avec Pancho de Jack Tromby, saturé de synthétiseurs à la texture vintage et d'écho délibérément incontrôlé.
0: Ouais, le morceau qui a donné son nom d'ailleurs à l'album irradie une clarté inattendue, hein, Clément.
1: Oui, avec une légèreté qui évoque la mécanique pop du fameux titre Acereje de La Sketchup. Puis l'expression arabe Swai dans le morceau du même nom signifie doucement, tout doucement, et s'incarne dans cette bossa nova levantine confiée à Céline Attic, qui agit comme un manifeste pour l'ensemble du projet. Alors le tempo ne traîne pas, mais progresse selon une cadence orbitale, enrichie d'une palette de couleurs et d'une intrication rythmique qui prennent davantage de sens pour ceux d'entre vous qui seraient familiers avec ce Tony Allen Experiments. Puis le titre carré déborde de refrains qui s'empilent sans jamais s'étouffer les uns les autres. Sous une micro-gravité lunaire, chuter, s'envoler et se mouvoir au rythme deviennent 3 expressions identiques d'une même danse. People of the Moon est un album qui conclut sur le titre Ondas do Mar avec Gabriel Prado, percussionniste brésilien dont on découvre le chant pour la première fois. Et il y formule une supplique teintée de reddition, Voce vai ver que dentro de nos vai rolar. Tu verras que quelque chose d'essentiel se produira en nous. Les vagues, la danse langoureuse, les phases lunaires, tout converge vers un même point sur cet album. Le temps a effectivement une valeur et New Genea nous prouve avec cet album qu'ils l'ont mieux compris que quiconque. Vous l'entendrez sur ce deuxième extrait, On and On, de New Genea.

0: C'était Pigeon dans Novorama, Pigeon si vous préférez, avec International, c'est le dernier disque.
1: Et oui, comprendre un projet comme celui du groupe Pigeon exige de se détacher brièvement de la réalité. Se décrivant eux-mêmes comme venant de l'espace intersidéral, ils nous viennent en réalité de Margate en Angleterre. Ce collectif hétéroclite de 5 musiciens créé à partir d'une impulsion viscérale. Il est donc logique que International, leur premier album, se construise davantage sur la sensation que sur le calcul, bien que cette formule ne rende pas justice à une œuvre réfléchie qui nous réserve des surprises à chaque instant. Délivré au fil d'un flux de conscience poétique, par exemple Miami, l'un des titres les plus dynamiques de l'album, superpose un synthé erratique aux images d'évasion du chanteur et percussionniste Fale Nioke, en nous disant « c'est lumineux, c'est le soleil, ce Miami si éblouissant ». Voilà en substance la fluidité qui traverse l'univers sonore du groupe.
0: Ouais, mais il y a quand même une profondeur singulière, en tout cas dans les états d'esprit lyriques hein, de Fale Nioke, hein, Clément.
1: Oui, je suis un James Dean noir, publiez-moi dans vos magazines, proclame-t-il avec défi sur le titre Black James Dean qu'on vient d'écouter, accompagné d'un krautrock galopant, réaction directe à un habitant de Margate qui l'avait qualifié une fois de Black Gypsy. Et sur Hype Prototype, avec sa funk de poche posée et ses riffs électriques dignes de Prince, il s'interroge « Où puis-je simplement être moi-même ?» Une protestation teintée de mélancolie. Et fidèle à leurs paroles, leur synthèse stylisée des influences offre un effet kaléidoscopique qui semble surgir d'un autre monde. Et bien que Fale Nioke puise dans de nombreuses traditions musicales sur cet album International, il honore ses racines ouest-africaines sur Caramel. Grâce à nos ancêtres, donnez-leur le paradis, murmure-t-il sa voix traversant une couche cosmique de distorsion et un piano spectral. Cette conclusion sobre de l'album agit comme une halte apaisante après l'effervescence qui l'a précédée, une méditation spirituelle sur l'héritage et la continuité. L'énergie qui émane de lui et de ses compagnons, tous des nomades en quête de racines, résonne tout à fait authentiquement avec cette conscience collective qu'il prêche. On s'écoute tout de suite un deuxième extrait, c'est Miami de Pigeon dans Novorama.

0: Maya Oki dans Novorama avec un extrait de son nouveau disque que tu as écouté Clément et dont tu vas nous parler maintenant.
1: Et oui, pour son quatrième album, Maya Oki a réuni les membres de clé de son équipe d'écriture et d'enregistrement, Christian Lee Hudson, Benjamin Laser Davis, Will Graff, qui continue de prendre des risques et d'élargir progressivement sa palette sonore plutôt que de se réfugier dans le confort rassurant d'une sensibilité de compositrice interprète mélodieuse et confessionnelle par défaut, bien qu'il y ait un peu de cela ici aussi. Puis les a rejoints en studio un autre collaborateur de longue date, le producteur et ingénieur Jonathan Lowe, qui a pu travailler avec Taylor Swift, Gracie Abrams ou Caroline Shaw. Maitreya Corso, l'album le plus ambitieux de Maya Oki à ce jour, avec ses 13 morceaux, est à la fois son œuvre aux paroles les plus élaborées et la plus affirmée, avec certains titres employant des procédés comme les voix superposées et manipulées d'une manière qui évoque la production hip-hop contemporaine et le R&B alternatif, sans devenir un simple exercice de style. De même, certaines de ses vocalisations pourraient être qualifiées de rappées, mais se rapprochent davantage d'une déclamation rythmée. On en trouve des exemples dans Last Thoughts on Morningstar, Terms of Estrangement et Devil You Know, une chanson minimaliste au piano avec des claquements mécaniques marquant la mesure qui traite de l'impératif créatif. La mélodie du refrain finit par prendre le contrôle du morceau, le débit de Maya Oki ralentit et les effets disparaissent sur des phrases comme « Ce n'est pas fini, tu n'es rien ». Et du côté acoustique du spectre de production de cet album Maitreya Corso, « Bring Home My Man » est une délicate chanson d'amour de style folk, tandis que « Slacker in the Rye » intègre un violon rustique. Ailleurs, « Great Minds » inclut une basse de synthé et des interjections de clavier numérique. Et « Green Dragon » est un morceau qui tisse des éléments indie rock. Alors si cette expérimentation est parfois transparente, parfois amusante, et parfois distrayante. La voix rauque et distinctive de Maya Oki, ses mélodies ténues et ses paroles perspicaces maintiennent l'album sur les rails. L'album Maitreya Corso se conclut intelligemment avec le morceau Dream House, une chanson intime et affectueuse qui regarde vers l'avant plutôt que vers l'intérieur ou le passé, laissant les auditeurs sur une note terrestre et rassurante. Mais c'est le morceau Devil You Know qu'on s'écoute tout de suite, extrait de ce nouvel album de Maya Oki.

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0: White Flowers dans Novorama avec un extrait de Dreams from Somebody Else, Clément.
1: Et oui, White Flowers nous reviennent avec un deuxième album au titre particulièrement approprié, tant leur goût pour les créations aux sonorités oniriques, des fréquences éthérées et des thèmes surnaturels est marqué. Le duo composé de Joey Cobb et Katie Drew écrit et travaille ensemble depuis l'âge de 17 ans, accédant à un espace créatif qu'ils appellent le Royaume, The Kingdom, pour composer ensemble. Et après avoir sorti leur premier album Day by Day en 2021, le duo de pop de chambre de Preston en Angleterre vise à capitaliser sur ce succès de leur début. Et des notes de synthétiseur scintillant ouvrent le projet sur le premier morceau, Spinning, avant que l'ensemble ne s'enrichisse progressivement de guitare et de basse pour créer un paysage sonore luxuriant, bien que les voix apportent une teinte de mélancolie. Ensuite, Heaven, au ton plus lumineux, offre un sentiment d'optimisme et d'espoir par ses mélodies majeures et ses voix délicates. Peu après, dans un nouveau changement de tonalité, Backseat décrit la sensation d'être laissé de côté, de faire tâche ou de se sentir isolé du groupe. On y entend Katie Drew chanter « Je regarde toujours depuis la banquette arrière ».
0: Ouais, l'album aussi déborde de variations émotionnelles, hein, Clément.
1: Oui, souvent, les morceaux semblent radieux, mais prennent ensuite une teinte nostalgique et mélancolique où la nostalgie commence à ressembler à de la rumination. Riche de séquences répétitives, de paroles qui réapparaissent et de motifs en boucle, le son semble vous envelopper et il est facile de se laisser absorber, de se surprendre à rêvasser. Le dernier single Heartbreaks commence par esquisser le paysage d'une belle situation, à la recherche de quelque chose de beau, herbe verte, ciel bleu, chante Katie Drew avant de revenir de nouveau à un ton plus sombre lorsqu'elle nous chante « L'arbre que tu as planté est mort ». L'outro très étendu laisse place à la réflexion à la fin de ce point culminant de l'album qui dure 6 bonnes minutes. Puis fermant l'album, le magnifique « Thinking of You » utilise des voix superposées pour créer une tonalité émouvante qui exprime le sentiment d'un amour perdu. Son personnage pose la question « Si je te revoyais, me verrais-tu vraiment ?» C'est un moment tendre de « Et si ?» point d'interrogation. Une conclusion appropriée à l'album avec une tonalité triste mais étrangement pleine d'espoir. Voilà, avec Dreams for Somebody Else, White Flowers offre un paysage onirique aux humeurs constamment changeantes qui laisse à l'auditeur suffisamment d'espace pour interpréter à partir de son expérience personnelle. Alors on espère que vous arriverez à le faire avec ce deuxième extrait, Thinking of You, de White Flowers.

Heat Treatment dans Novorama, pensé comme une ode aux rencontres imprévues et à la nervosité délicieuse qui précède un premier mot échangé. Eh bien, ce titre respire, on peut le dire, le printemps. Hein, la production, en tout cas, Marie, synthé vintage et couleur indie pop plus organique pour un son à la fois neuf et familièrement intemporel. On va écouter maintenant le nouveau single de Glaze Fade, qui s'appelle Fire in the Rivers, qui installe comme ça une ambiance presque cinématographique dès les premières mesures, comme vous allez pouvoir l'entendre. La production alterne tension et lâchée avec des synthés tranchants qui encadrent une guitare contagieuse et une ligne vocale à la fois écorchée et déterminée. Le texte et l'arrangement donnent l'impression, en tout cas, d'un mouvement en arrière, hein, qui révèle pourtant tout ce qu'on a laissé derrière soi, une chanson à la fois énergique et introspective. On écoute maintenant donc Fire in Reverse de Glaze Fade dans Novorama.

C'était les Anglais de Noise Online avec Young and High, entre l'énergie anthémique des King of Leons. Je sais pas si vous avez la référence en tout cas. Et le groove psychédélique de Crank Cubin. Eh bien, ce titre ensoleillé capture aussi l'instant qu'on ne veut pas voir finir. Hein, liberté et léger, contre-coup mêlé, guitare chaleureuse, rythme délié et mélodie hypnotique. On pourra dire ça comme ça. On écoute maintenant le nouveau morceau de Lover Maze. Il mêle nappe synthétique, délicate, beat discret, une voix qui navigue comme ça entre confidence et écho, comme si chaque phrase cherchait une sortie dans un petit labyrinthe émotionnel. C'est une chanson courte mais troublante qui capture l'idée de se perdre et peut-être de se retrouver dans les souvenirs d'un amour passé. On écoute Lover's Maze d'Afterlife dans Novorama.

0: C'était Rituals, le nouveau single de Wilder, une dark wave lente habitée entre synthé glacé, mélodie mélancolique et tension intérieure. Et c'est aussi le dernier morceau de notre émission de cette semaine. Clément, on se retrouve sur notre site web, notre site internet, où vous pouvez retrouver d'autres nouveautés, Clément.
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0: Exactement, Novorama.com et Noveo, Era, Emma. On se donne rendez-vous la semaine prochaine, au même endroit, à la même heure. Salut.
1: Salut Antoine.
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